La voix de Léonie Pernet sur une instru électro de Jumo a fait place à Chapelier Fou et enfin à House of Echo sur Radio Duo.

Bab El Blues a été suivi de Perroquet sur le 895 de Dio.

0: On a écouté Fra Fra, suivi du duo Flex Fab et Ziller Bass, et enfin Ian Simons en compagnie des Ekonda Women.
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0: vient d'écouter le groupe Yokai sur le 89.5 de Radio Dio. Et tout de suite, on part à Lyon.
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rêverie de Mind Maintenance a été suivie par un remix de Michael Mottet par Monsieur Y. Et à l'instant, c'était le Club des Chats sur le 895 de Dio.

0: du rock'n'roll de tous les pays. On a commencé avec Loharano, un groupe malgache, a été suivi par The Green Flamingos et le classique des Buzzcocks à l'instant sur Radio Dio 89.5.
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Une programmation tout en chansons sur le 8-9-5 de Duo. Une programmation qui a débuté avec une histoire de chapeau, mon hit, mon hat, signé Lily Crow et Thierry Chazelle. Le duo ayant laissé place à un solo, un album signé Alexandre Delano, Alexandre Rochon, qui s'est extirpé de son projet Delano Orchestra. L'Auvergnat voisin explore l'élément eau dans cet album solo et nous emmener faire un tour à la piscine, titre que l'on a pu écouter. Alexandre Delano qui a laissé place également à l'instant aux Tulous qui sont de retour en explorant les chansons populaires et pour tout dire franchement musette, Total Musette est le titre de ce dernier album, La Valse Brune à l'instant et son ode au banditisme anti-bourgeois qui date du début du XXe.

Deuxième session un peu plus énervée, un peu plus punkisant, on va dire, à l'instant, hymne et chant révolutionnaire mêlé à un classique. Il s'agissait bien sûr de Porcherie, légitime reprise par les Ramoneurs de Menhir, Laurent bien entendu, ex-Beru, reprise sur ce quatrième album des Ramoneurs de Menhir, Abagad Pro Kemperle. Et puis juste auparavant, autre session punk et énervé, voire enragé, c'est le bal des enragés précisément, la troupe qui est une équipe fine, où l'on peut retrouver les Tagada Jones, Parabellum, Lofofora, Loadbast, Black Bomb A, Punish Yourself ou encore Acme qui revisite des classiques de l'énergie, de la bonne humeur. C'était une reprise des Shérifs, jouée avec le feu. Et puisque le fer était chaud, nous l'avons battu en premier lieu avec un groupe punk uniquement, essentiellement par le nom de l'album. En tout cas, c'est le premier album du duo des frangins Thomas et Pierre David. Ici et lui, Punk Prodige est le titre de leur album disponible depuis mai dernier. Et c'était Coup de chaud, le titre qui ouvre cet album. On poursuit cette session programmation française, francophone sur le 895 de Dio.

0: Nouveauté pour les trois titres précédents. À l'instant, les artistes de Label Bleu. En effet, le Quintet vient de sortir un album où ils invitent Kebous ou encore Vincent Serrano, des hurlements de Léo. L'album s'intitule Fenêtre. Ils étaient il y a quelques jours en concert dans la région. Juste auparavant, un peu plus énervés, quoique après aval de Label Bleu, c'était tout simplement Faux que ça guinche, le sextet grenoblois, on peut le dire ainsi, qui eux reviennent avec non pas un quatrième mais un cinquième album avec 15 nouvelles chansons inédites. C'était Malin et Motivé pour faire ce qu'il vous plaît. Et puis juste auparavant, en solo cette fois, c'est une toute première, elle aussi a joué il y a quelques semaines dans la région, c'est Clara Luciani qui nous vient de la cité phocéenne du nord de Marseille. Clara Luciani a sorti son premier EP à 4 volets intitulé Monstre d'amour.
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Après un changement de maison de disque, trois albums de multi collaborations, un roman, un road movie musical, il est revenu bien soutenu par ses grands frères d'armes que sont Miossec et Dominica, qui a écrit ce texte-là, Tremble à l'instant, de Joseph d'Anvers, issu de son dernier album Les Matins Blancs. Un album où on retrouve la collaboration de Jeff Allam, qui également, eh bien, soutient le projet précédent dans cette session qui était 3 minutes sur mer. Cela fait 10 ans que le groupe se produit sur scène. Le groupe est revenu avec cet album L'endroit d'où l'on vient, qui sonne comme une évidence, où on retrouve effectivement la complicité de Jeff Allam, bassiste de Dominica, sur l'enregistrement de cet album de 3 minutes sur mer. Et puis enfin, juste auparavant, c'était La fine plume du chanteur du groupe Java, qui officie aussi sous le pseudo Sylvester Staline au sein du kolkhoz Soviet Suprême, mais c'est bel et bien en solo et sous son propre nom. Kerwan a sorti ce nouvel album intitulé Curlin, et on était là dans les dérives du palais des princesses entre Montagne du Rif jusqu'à la côte bretonne. Le titre Berbère. C'est la dernière session proposée dans cette programmation spéciale chanson française, en tout cas francophone. On reste sur le même label que Joseph d'Anvers à l'instant. On est chez Atome pour une autre grande voix de la chanson française féminine, celle-là.

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Dernière session, proposition avec son et lumière, le monde de la musique, dépeint par Bertrand Burgala, à l'instant issu de son dernier album, Les choses qu'on ne peut dire à personne. Juste auparavant, une voix féminine, je vous le disais, comme dans ses paroles, eh bien, c'est une artiste présentée aux mille facettes, mille fossettes. Je suis mille était le titre d'ouverture de l'album De quoi faire battre mon cœur de Clarica. Et nous terminons tout simplement cette session avec une échappée belle à la vie, à la mort. C'est un album signé Nicolas Michaud qui nous emmène pour un peu plus de 7 minutes dans ces îles désertes.

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0: 8-9-5 Duo, on vient d'écouter 3 chorales, le Velvet Underground a été suivi par les Mécanos et à l'instant, la mie au tiroir.
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Spéciale scène locale sur le 895 de Dieu, on a écouté Louis Mezzasoma, qui a été suivi par Raymond Howard, qu'on retrouve au chant dans Saffron Eyes. 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

scène punk rock stéphanoise à l'instant avec trois troublions. Voici Shoot the Dogs, The Rustre et Odyssée. Onde de choc sur le 895 de Dio.

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Mix 100% stéphanois sur le 895, on vient d'écouter Submarine FM, suivi de Gunpowder, qui n'est autre que la réunion de Soul Jazz, Cavalvera, Nergal, sur une instru de Pile ou Phase. On continue sur le hip-hop stéphanois à présent.

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2: Duo 895, on a écouté Triton, ça a été suivi par Massa, en featuring avec De Spi.
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0: Optime East, suivi par KNX, vous êtes bien, à n'en pas douter, sur le 895 de Radio Dio, et c'était une sélection 100% stéphanoise.
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Les Stéphanois de l'Entourloupe ont été suivis par les Bambous de Makoto San, puis Farida International sur le 8-9-5 MHz.

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Le Camerounais Blik Bassi a cédé la place à Björk en compagnie de Shy Girl et au petit projet Tristan Clavier sur le 895.

0: Raoul Signé, Atmosphere, Own, vous êtes bien sûr Dio.
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Il y a peu, tes oreilles ont pu se repaître de la musique de Jill Scott, suivie par la Stéphanie's cultissime Dubbing et enfin Myriam Makeba sur le 8-9-5.

0: Diplo et Major Lazer, c'est à coquiner avec Young Boy Never Broke Again sur le 895.
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0: Arthur Fubandini a cédé la place à 15-15 sur Dio pour les oreilles curieuses des musiques radieuses.
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c'était Sociedad Recreativa, à l'instant sur Duo. Avant eux, c'était Sage comme des Sauvages et l'orchestre du Mont Plaisant. Voici Kathleen Anna, alias Julie Ruin.

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0: Bonjour à tous et toutes et bienvenue sur le 895 de Dio dans cette émission tout à fait particulière et spéciale, Radio Dio hors les murs. Radio Dio part en live, c'est notre dispositif de plateau radio en public et en dehors de nos studios, ce qui est le cas en ce mercredi 20 mai 2026, on va le préciser. En début d'après-midi, nous sommes installés ici, espace Alfred Sisley, dans nos quartiers sud-est à Saint-Étienne. Merci à l'espace Sisley de nous accueillir. Ce n'est pas une première, on a déjà eu l'occasion de réaliser des plateaux ici en ce lieu, en ces murs. Une émission spéciale qui intervient dans le cadre d'un mini-cycle organisé par l'espace Alfred Sisley et Anne Berthier qui est ici présente, qui est la référente famille de cet espace ici même. Mini-cycle autour de la laïcité. Explore la laïcité, mini-cycle de 3 séances. On arrive au terme et donc de ce cycle via cette 3e séance qui donne lieu à la création de cette émission de radio avec des parents, avec des mamans qui donnent suite finalement à un travail des gens courts et qui se mènent régulièrement ici en ces murs, que sont des cafés parents, des cafés mamans qui ont lieu régulièrement, qui sont l'occasion de se retrouver, comme son nom l'indique, autour d'un café, de discuter, d'échanger. Et c'est la question de la laïcité qui a déjà été d'ailleurs travaillée, discutée ici même et qui donne lieu à ce plateau aujourd'hui. Alors pour ce, on va se retrouver durant environ, allez, entre 60 et 90 minutes, on va dire ça comme ça, en présence de plusieurs et nombreuses personnes ici au plateau. Alors on va faire un petit tour d'horizon, juste le temps de se présenter les uns, les unes et les autres. On peut commencer à aller dans le sens inverse de celui d'une horloge, faisant les choses de façon non forcément conventionnelle et habituelle, pourquoi pas. On va donc aller de droite à gauche, ici sur ce plateau. Bonjour Jérôme.
1: Bonjour, je suis Jérôme, je suis salarié de la Nef depuis 2007 maintenant et j'ai une mission un peu particulière, un peu spécifique autour de la question de la prévention des radicalisations menant à la violence et je travaille aussi la question de la laïcité entre autres. Voilà.
0: Merci Jérôme, à tes côtés.
2: Bonjour.
0: Bonjour.
2: Stéphane Millet, moi je travaille à la Ligue de l'enseignement de la Loire, Fédération d'éducation populaire, c'est une association. Et parmi les nombreuses missions que j'ai, j'interviens dans le cadre, en tant que formateur, dans le cadre du plan de formation aux valeurs de la République et la laïcité. Et j'anime aussi des séquences de sensibilisation tout public, bénévoles, adultes et jeunes. Voilà, autour de ces enjeux-là et de cette question de la laïcité.
0: Merci Stéphane. À tes côtés, bonjour.
3: Bonjour, donc je suis Julie Tocchi, première adjointe à la ville de Saint-Étienne et en charge entre autres des questions de laïcité. Donc mon rôle en tant qu'élue au sein de cette municipalité, c'est justement de coordonner les actions qui peuvent être menées pour la laïcité dans l'espace public. Voilà.
0: On va continuer ici ce tour de table. Bonjour.
4: Bonjour, je m'appelle Christine.
0: Bonjour Christine.
4: J'habite la rue Néron à Saint-Étienne. Et les questions de laïcité m'intéressent par rapport aux enjeux.
0: Oui, on reviendra sur l'intérêt, sur la question. Effectivement, le temps était juste de se présenter très rapidement. Donc Christine, habitante de rue Néron, pas vraiment sur le quartier, mais en tout cas habituée ici du quartier et des services proposés ici même sur cet espace. Merci Christine d'être aussi montée jusqu'à nous. Juste à vos côtés, bonjour.
5: Je m'appelle Massouma. J'habite à Saint-Étienne, dans cette quartier.
0: Oui, et puis habitante depuis...
5: Oui, j'habite à Saint-Étienne depuis 2022.
0: Oui. Arrivée en France depuis...
5: Oui, j'arrive en France depuis 2021.
0: Voilà, juste un an avant.
5: Puis, je suis maman solo. J'ai 2 enfants. J'habite avec mes enfants mon chauvet dans cette quartier. Et je suis vraiment contente d'être ici aujourd'hui.
0: Mais de même, merci Massouma d'avoir aussi suivi l'ensemble de ce mini-cycle et de ces séances. Juste à vos côtés, bonjour.
6: Oui, bonjour. En fait, je m'appelle Myriam. Je suis maman de 2 enfants. Adhérente au centre social depuis, ça fait 3 ans, centre social Alfred Sisley, également bénévolat à la Croix-Rouge française. Et je suis trop contente d'être avec vous.
0: mais de même également à nouveau un. Et puis enfin, ou presque. Bonjour.
7: Bonjour, moi c'est Sandra. J'habite au Coffroyel, j'ai 3 enfants et maman solo. Et je suis bénévole au centre Alfred Sisley et 2 autres centres également.
0: Voilà, beaucoup de parents solo, vous l'aurez compris, pour ce plateau aujourd'hui. Plein d'expériences à transmettre et à partager ici au micro. On termine ce tour de table, et je voulais le terminer aussi par finalement celle qui nous invite. Anne, bonjour.
8: Bonjour à tous, bonjour à toutes, merci d'être là. Anne, donc je suis référente famille au centre social Espace Alfred Sisley, donc depuis octobre 2016. Ça fait donc 9 ans, il s'est passé beaucoup de choses dans le quartier. En 9 ans. Et donc, je suis référente famille ici. Et cette question sur la laïcité m'intéresse parce que justement, c'est devenu une question, je trouve. C'est un mot qui, en soi, est tout simple. C'est un mot laïcité qui désigne une chose, une séparation de certains pouvoirs, de l'Église, de l'État, mais qui envahit complètement l'espace public, les discussions qu'on a pu avoir aussi parfois avec les habitants, donc avec les femmes, avec les mamans, dans les cafés parents, dans les événements, dans les activités, et également avec les jeunes. Donc au début, ce petit projet d'Explore la laïcité dont tu parlais tout à l'heure, Lionel, effectivement a été monté aussi avec mon collègue du secteur jeune, Mathias Gerfal, qui est en congé cette semaine, donc qui n'est pas là. Et on a effectivement par le biais aussi d'une rencontre avec Jérôme ici présent qui, sur un autre sujet, donc sur celui dont il parlait sur la radicalisation, évoquer la possibilité de pouvoir faire un petit mini-cycle de sensibilisation, d'information, pas tout à fait formation, peut-être pas encore en tout cas, peut-être plus tard. Donc il est venu rencontrer des jeunes et rencontrer des parents. Voilà, donc il y a eu plusieurs cafés, effectivement. Et l'idée avait été, dès le départ, d'essayer peut-être d'engendrer une discussion un peu plus approfondie avec différents interlocuteurs sur des questions très concrètes du quotidien aussi que nous évoque la question de la laïcité. Moi, c'est quelque chose dans mon expérience professionnelle qui touche à beaucoup de choses parce qu'on se pose des questions par rapport aux questions vestimentaires, aux questions notamment au port du foulard, en ce qui concerne par exemple des femmes de confession musulmane, dans l'emploi, dans le bénévolat, dans les activités, les jeunes aussi. Et puis il y a le sentiment aussi grandissant en France, peut-être, c'est mon interprétation, on en discutera, que peut-être le mot laïcité est perçu justement par les personnes de confession musulmane comme un mot finalement qui leur est un peu hostile et non pas garant d'une liberté et d'une identité. Voilà, donc ça fait partie des choses dont j'aurais aimé qu'on discute aujourd'hui tous ensemble et on aura des questions.
0: Bien sûr, ce qui va être un petit peu le but. Alors justement, ça va être l'occasion pour vous présenter rapidement le sommaire de cette émission, de décliner finalement ces échanges, cette causerie, on va l'appeler ainsi, pourquoi pas, échange riche. Ça a été le cas en tout cas pour les séances précédentes véritablement, et bien d'aborder finalement la question en 3 entrées. C'est un petit peu comme ça qu'on a co-construit ensemble cette émission avec Myriam, Assoma, Christine, Sandra et Jérôme qui ont suivi bien sûr ces séances précédentes. Nous allons évoquer laïcité et vie quotidienne, laïcité et vie scolaire et laïcité et vie professionnelle, de par des expériences personnelles que certaines d'entre vous ont pu vivre et que vous allez partager et qui vont finalement faire office un peu de cas témoins pour aborder la question un peu plus large et plus générale. Avec, alors c'est d'ailleurs assez étrange de voir le plateau construit ainsi puisque se font face ici au plateau, vous ne le voyez pas en radio, mais finalement Myriam, Christine, Massoma et Sandra face à Julie, Stéphane et Jérôme et Anne qui est un petit peu entre deux, on est un peu entre deux nous, mais pour justement avoir aussi cet échange possible entre les questions posées qui vont donc introduire les thématiques ou sous-thématiques et finalement des réponses possibles à apporter dans un cadre juridique bien souvent avec Jérôme et Stéphane, c'est spécialisé expert sur la question, et Julie Toki, première adjointe, pour aussi un apport je dirais institutionnel et donc finalement aussi la position de la collectivité et de la ville parfois sur certaines de ces questions qui vont pouvoir être posées et au-delà bien sûr pouvoir échanger et discuter sur l'ensemble des points. Voilà pour le le déroulé et la présentation de, un peu générale de ce programme. J'aimerais qu'on poursuive assez vite en quelques mots avec à nouveau un tour de table pour nous rappeler d'abord pourquoi vous participez à ce café maman et ce café parent sur cette question de laïcité. Pourquoi ce sujet vous intéresse? Pourquoi vous êtes là? Petit tour de table très rapide en guise de lancement. Pourquoi vous êtes là? Pourquoi ce sujet vous intéresse? Qui veut bien commencer? Myriam.
6: Oui, en fait, aujourd'hui, je suis là, ici, pour, parce que le sujet de la laïcité m'intéresse beaucoup, surtout par rapport à certaines difficultés qu'on peut rencontrer dans la vie quotidienne, par exemple à la piscine ou dans le monde du travail. Donc, voilà.
0: Merci Myriam. Est-ce qu'il y a d'autres interventions, Massoma?
5: Oui, ce sujet m'intéresse beaucoup parce que, qu'il fait partie de notre vie quotidienne. À l'école, au travail, dans le sport ou dans la société, nous rencontrons toutes les situations différentes liées à la laïcité, au respect, au vivre ensemble. Et je suis ici aussi pour écouter et partager des expériences et mieux comprendre comment chacun vit ces situations dans la réalité, en fait.
0: Merci, Massoma. Sandra?
7: Oui. Moi, pour moi, c'est important parce que j'ai envie de parler pour certaines femmes qui ne le peuvent pas. Donc, j'aimerais être leur voix aussi en étant là aujourd'hui.
0: C'était aussi un petit peu l'intention de ce programme. Merci de le rappeler, Sandra. Et puis, juste avant de retrouver Christine, parce qu'on va aussi faire transition avec le point à suivre, est-ce que bah, d'emblée, justement, peut-être vous aussi, Stéphane, Jérôme, Julie, qui êtes là. Pourquoi vous êtes là? Parce qu'on vous a invité déjà, ça c'est sûr. Mais au-delà, je veux dire, Julie, quand tu as en charge la laïcité en tant que première adjointe, c'est quelque chose d'emblée posé de prioritaire au sein de la municipalité. Et puis au-delà, peut-être pour Stéphane et Jérôme, au-delà de l'invitation, je dirais aussi peut-être la laïcité en 2026. Peut-être pour vous aujourd'hui, de quoi on parle quand on évoque et on parle aussi justement de cette question-là. Julie, dans un premier temps?
3: En fait, pour la nouvelle municipalité, ça nous semblait primordial de donner un signal fort, justement, en faisant en sorte que ce soit, donc moi, la première adjointe qui en charge les questions de laïcité. C'est-à-dire que pour nous, la question de la laïcité n'est pas anecdotique, c'est un fondement de la République, c'est ce qui permet aussi le vivre ensemble, et on ne le voit pas comme une interdiction. Je reprends un peu ce que disait Anne tout à l'heure par rapport à la vision que peut avoir la laïcité pour certaines personnes, et je pense qu'il est primordial qu'on explique, qu'on prenne le temps de raconter aussi l'histoire de France, comment en France on est arrivé à ça. Il faut bien rappeler qu'à la base, en fait, la séparation entre l'Église et l'État était inexistante, et que cette loi sur la laïcité, c'est plutôt à la base une loi de séparation de l'Église et de l'État. Et donc, c'était justement pour assurer une indépendance de l'État vis-à-vis des cultes, quels qu'ils soient. Donc, aujourd'hui, en 2026, c'est sûr que le monde a énormément évolué depuis 1905, et le pays aussi. Et donc, je pense qu'on ne prend plus suffisamment le temps, même s'il y a énormément d'initiatives qui sont portées, par exemple, par Stéphane et par Jérôme. Mais on doit prendre le temps d'expliciter cette notion de laïcité, car ce n'est pas une interdiction unilatérale, en particulier contre une religion par rapport aux autres, mais plutôt la garantie du mieux vivre ensemble. Donc nous, notre volonté, c'est vraiment que la laïcité prenne sa place et qu'on en parle auprès des publics qui ont peut-être moins l'habitude de parler de ces sujets-là, pour que ce soit mieux compris, mieux appréhendé, et qu'on puisse justement mieux vivre ensemble, tout simplement.
0: Merci Julie. Stéphane et Jérôme?
1: La laïcité,
0: Jérôme,
1: c'est une notion qui finalement est revenue de manière assez récente. Il y a 10 ans, un peu plus de 10 ans maintenant, on en parlait, à mon sens, nettement moins, comme si elle faisait partie intégrante de notre quotidien personnel et professionnel, sans qu'on ait besoin de le nommer. Et c'est revenu après 2015 d'une manière un peu massive. En tout cas, l'État s'en est ressaisi à ce moment-là. Et effectivement, moi, dans mon long, presque très long parcours professionnel, j'ai été confronté à de nombreuses reprises à des jeunes, de ce que disait Anne tout à l'heure sur la laïcité m'empêche de, la laïcité vient contre ce que je pense, ce que je suis, ce que je veux. Et il a fallu travailler ces notions-là. Et c'était important de se réapproprier personnellement ce qu'elle était, de quoi parle-t-on, d'où les formations VRL extrêmement importantes et qui viennent...
0: Attention aux acronymes, Jérôme.
1: Valeurs de la République, laïcité. Merci. Stéphane l'exposera bien mieux que moi dans quelques minutes. D'autres formations universitaires aussi qui viennent compléter cette formation aux valeurs de la République, laïcité. En tout cas, comment professionnellement je peux me réapproprier ça pour revenir au contact aussi des publics, des divers publics que l'on peut rencontrer, pour démystifier quelque chose qui paraît compliqué, qui paraît être contre et qui en fait n'est pas contre effectivement, mais on va prendre le temps de reprendre tout ça.
0: Stéphane, enfin.
2: Et ben moi, parce que j'ai trouvé l'initiative qui était formidable. Et c'est pour ça que je vous ai rejoint aujourd'hui et que j'ai eu à cœur de faire la route que j'ai fait pour venir vous voir. Et
0: parce Nord que de la Loire représente.
2: Ouais, parce que en fait, je trouve que c'est une super initiative que des habitants, des mamans aient envie de s'emparer de cette question-là. Et surtout, je souscris tout à fait à ce qui a été dit par Julie et Jérôme. C'est important de faire œuvre de pédagogie et d'expliquer ce qu'est la laïcité et surtout ce que ce n'est pas. Très important parce que la laïcité, on en entend, laïcité par-ci, laïcité par-ça, par-là, on entend que ce soit les journalistes, que ce soit les personnalités politiques, les écrivains, ou tout le monde a son avis sur la laïcité. Et parfois, on entend beaucoup de choses qui sont fausses, y compris par des hommes, des femmes politiques qui sont à des responsabilités très hautes. Et donc, il est important de retravailler, de redire, et vous avez justement dit tout à l'heure qu'il était important de reparler de l'histoire, de comment ça s'est construit. Comment on en est arrivé là? Et moi je dis, c'est une chance pour la République, c'est une chance en France d'avoir la laïcité qui nous permet de vivre ensemble. Mais vivre ensemble, c'est pas, c'est un peu galvaudé. On peut vivre ensemble à côté sans se rencontrer, sans avoir envie d'interagir comme on le fait aujourd'hui entre vous, adhérentes, maman, comme vous vous êtes présentée, et nous aussi. Voilà, donc on vit sur la même planète, on vit ensemble. Mais ce qui est important, c'est de pouvoir interagir ensemble, même avec nos différences. C'est ce qui fait nos richesses. Et la laïcité, c'est une chance, c'est pas une opinion parmi les autres, c'est un principe, c'est une liberté, c'est ce qui permet en fait la coexistence de toutes les convictions, de toutes les libertés, la liberté de penser, la liberté de religion, la liberté de conscience qu'on définira, qui est importante, hein, et qui est le socle de la laïcité et qui nous permet de vivre et d'agir ensemble et de se côtoyer et de faire des choses ensemble avec plaisir.
0: Vous aurez l'occasion de nous rappeler ce qu'est la laïcité et ce qu'elle n'est pas. En effet, grand principe constitutionnel et juridique, hein, héritage des Lumières quand même, hein, on voit que la laïcité passionne aujourd'hui peut-être plus que jamais. Elle soude, elle divise, elle déchire parfois. C'est vrai que, comme le disait Julie, on est loin de la France de 1905, hein, bien entendu. Mais aujourd'hui, nécessité tout de même absolue de préserver la laïcité si on veut éviter aussi ce qu'ont souvent évoqué les mamans ici durant les séances précédentes, c'est-à-dire une forme parfois d'exclusion, fracture sociale finalement, aussi qui pourrait s'expliquer et qui pourrait mettre finalement au-delà, je dirais, en péril la question de la démocratie en quelque part. Sur ce point-là, on va terminer ce tour de table justement avec Christine qui va nous expliquer aussi pourquoi vous êtes ici et pourquoi ce sujet vous intéresse et qui rejoint justement pleinement ce qui déjà en partie vient d'être dit.
4: Oui, les questions de laïcité et des valeurs, ça m'intéresse justement par rapport aux enjeux du vivre ensemble. Vous venez beaucoup d'en parler et des libertés individuelles. Moi, comme tout le monde, je vois la société qui change, de plus en plus de diversité, de culture, d'origine, des mentalités qui changent aussi. Et sur certains plans, c'est source de crispation. Et c'est, moi, c'est ça qui m'interpelle. Il y a des choses que je comprends, il y a des choses qu'on comprend moins, que je trouve légitimes, moins légitimes. Voilà pourquoi ça m'intéresse. Et puis, ça rejoint les sujets de l'altérité, les identités. Et voilà, moi, je suis musulmane convertie depuis très longtemps. Mon mari est étranger. Donc voilà pourquoi aussi c'est des sujets qui m'intéressent.
0: Sur lesquels vous êtes sensible.
4: Oui.
0: Et l'hypersensibilité sur la question, en tout cas, elle est belle et bien présente. Mais on avait bien noté ces points, Christine. Comment vivre ensemble, les difficultés, les solutions. Et justement aussi, rapport à ce point et cette question, vous aviez fait le choix d'un film qui vous a marqué récemment. et dont on va écouter un extrait qui aborde cette question du vivre ensemble justement. Vous voulez le présenter en quelques mots ?
4: Oui, en fait, j'ai eu l'occasion d'assister à la projection d'un documentaire qui s'appelle « Nous tous » et qui parle de... c'est au niveau plus international. Le documentaire se situe plutôt dans des pays en guerre ou qui ont été en guerre. Et ça parle de paix, de vivre ensemble, de compréhension de l'autre, etc. Et c'est un documentaire, même si je le trouve un peu bisounours sur certains aspects, qui montre quand même qu'il y a plein de belles expériences, il y a plein de beaux exemples de vivre ensemble. Et dans ce documentaire, il y a eu des citations et des interventions qui m'ont marquée. Et c'est pour ça que j'ai proposé
0: un extrait de l'intervention d'Amine Amouche.
4: Amine Malouf, qui parle du vivre ensemble, de l'altérité, etc. Et ça m'a touchée, ça m'a interpellée. C'est pour ça que je vous ai proposé à ce qu'on l'écoute ensemble.
9: C'est Amine Malouf qui a écrit avec une telle clairvoyance sur nos dérèglements sociétaux et nos crises identitaires que je décide de rencontrer pour qu'il m'aide à cerner les enjeux auxquels nous devons faire face.
10: D'abord, je pense effectivement qu'il y a des valeurs universelles. Je ne crois pas un instant qu'il y a des valeurs qui sont valables pour certaines populations, pour certaines civilisations et d'autres qui sont valables pour d'autres civilisations. Mais il y a des éléments fondamentaux avec lesquels on ne peut pas transiger. Un, que l'homme, que tout homme, homme ou femme, naît libre. C'est-à-dire, c'est à lui de décider de sa vie, que sa vie n'est pas la propriété d'un roi, d'une communauté, d'un groupe religieux, d'une nation. Tout être est libre. Ça, c'est une valeur fondamentale. Tout être a droit au respect de sa dignité. Savoir quelles sont ses aspirations, quels sont ses rêves, quel est son regard sur le monde, sa vision de l'histoire. Et cela est irremplaçable. Et il y a un ensemble de choses qui sont fondamentales et avec lesquelles on ne peut pas transiger. La question n'est pas de savoir si nous allons pouvoir vivre ensemble. La question est de savoir comment nous allons vivre ensemble. Parce que nous n'avons pas le choix. Nous allons vivre ensemble. Nous n'allons pas faire le tri au sein de nos pays, au sein de nos villes. Nous allons continuer à vivre ensemble. Le monde ne va pas se démondialiser. On ne reviendra pas en arrière, mais nous devons essayer de changer, nous devons repenser le monde, nous devons refaire un monde harmonieux, un monde qui fonctionne, un monde où chacun a sa place, sa dignité, pour que tout le monde y gagne plutôt que tout le monde y perde.
0: Voilà, des mots d'emblée posés qui semblent être plutôt approuvé d'après ce que je vois autour de la table, ça hoche de la tête et ça approuve. Nous pourrions rebondir et discuter aussi de ces mots-là dits à l'instant. Malheureusement, le temps passe aussi très vite et nous devons avancer dans notre sujet. Merci Christine en tout cas pour ce choix et cette proposition. Je rappelle juste que ce film s'intitule donc « Nous tous » de Pierre Pirard. Il est sorti donc il y a peu, vous l'avez vu en salle. Il est surtout sorti et donc libre d'accès, je le précise, sur la chaîne gratuite YouTube. Le 16 mai dernier, parce que s'est déroulée la 5e édition de la Journée internationale du Vivre Ensemble en Paix. Voilà, c'est une action internationale et qui a été célébrée donc ce 16 mai, il y a quelques jours dernier. Merci encore de ce choix. On avance dans notre émission et ce programme sur le 895 de Dio, où nous explorons, ou tentons d'explorer la laïcité, avec bien la première entrée, sous-thématique, premier angle abordé, qui est celui de la laïcité de la vie quotidienne. Et donc, nous avons expliqué notre principe de base, qui est de celui de s'appuyer sur une question témoin. Et c'est donc Myriam qui va justement poser cette première question.
6: Oui, en fait, moi j'ai une question. Donc, pourquoi certains types de tenues sont-ils acceptés dans l'espace public ou à la piscine, alors que le burkini peut être indiqué alors qu'il s'agit aussi d'un vêtement de baignade.
0: Oui, de baignade, voilà. Absolument. Est-ce que peut-être, Sandra, on répond à cette question ou on fait un petit tir groupé? Est-ce que ça rejoint? Alors, Sandra, je... Merci. Je te propose de poser la question.
7: Moi, ça revient un petit ça rejoint un tout petit peu, mais différemment. Je voudrais vous parler donc justement de la piscine. Beaucoup de femmes ne savent pas nager, donc par pudeur et par religion. Donc je voudrais savoir si un créneau serait possible pour les femmes à la piscine, comme quand on donne un créneau pour les écoles, même une heure de temps en temps.
0: Alors, est-ce qu'il y a des réactions, des réponses possibles à apporter au regard soit de la loi, soit de choix, de règles qui seraient possiblement mises en place ? On va pouvoir l'aborder parce que la question de la piscine, et piscine municipale notamment, a été abordée sur d'autres exemples et d'autres villes, pour exemple. Alors, Anne.
8: Je souligne effectivement que cette question est une question récurrente de la part des femmes du quartier et qui, effectivement, sont très désireuses d'apprendre à nager, mais qui veulent le faire dans le respect de leurs convictions. Voilà. Donc, effectivement, on se tourne. Nous sommes nombreuses derrière cette question.
0: Donc, l'envie, l'élan est là, mais bien souvent empêché, quoi. Finalement. Alors, Julie.
3: Oui, alors, évidemment, savoir nager, c'est pas une option, en fait. C'est aussi une question de sécurité. J'emploie volontairement ce mot-là parce que vous allez voir que c'est un peu ça qui pose problème derrière et que c'est là où on sait pas trop comment faire. C'est-à-dire que savoir nager, ben, on peut se retrouver à un moment donné dans sa vie, à proximité de l'eau, tomber. Et si on ne sait pas le faire, ça peut être vraiment une cause de mort, donc c'est de décès. Donc c'est vraiment primordial. C'est bien pour ça que dans les parcours scolaires, en fait, l'apprentissage de la natation est pleinement ancré dans les programmes scolaires, en fait. Néanmoins, en fait, sur la question des piscines municipales, sur le principe, en fait, on pourrait imaginer que c'est simple, et je comprends ce que vous dites, Myriam, que ça pourrait être simple, qu'il y a des vêtements de baignade qui sont appropriés, en fait, et qui permettent à chacun, eh bien, de vivre ses convictions tout en pratiquant la natation. Néanmoins, ce qui est la plupart du temps invoqué par la loi, c'est l'égalité des usagers et le traitement, en fait, la neutralité du service public. C'est-à-dire que dans les piscines, il y a certaines tenues qui sont imposées pour des questions aussi d'hygiène et de sécurité. Là, je vais prendre l'exemple de la ville de Grenoble qui, en 2022, je crois, avait tenté d'autoriser justement le port de tout vêtement de baignade. C'est-à-dire que ce n'était pas le burkini qui était ciblé, mais c'était l'ensemble des vêtements de baignade, autres que le slip de bain et le maillot classique comme on peut le connaître. Donc, c'est passé en conseil municipal. Derrière, il y a eu un recours auprès du tribunal administratif et le tribunal a statué pour dire que c'était contraire à la loi d'autoriser ces tenues de bain dans les piscines municipales. La ville de Grenoble avait fait un recours et au recours également, au niveau du Conseil d'État, ça a été à nouveau refusé. Donc là, c'est un exemple qui nous a permis, en tout cas au niveau municipal, de voir la limite de ce qu'on pouvait faire en tant que municipalité pour autoriser ou pas ce type de vêtements dans les municipalités, dans les piscines municipales. Par rapport à votre proposition, Sandra, d'ouvrir des créneaux, à mon avis, ça va poser deux problèmes. C'est justement, comme je vous le disais, l'égalité des usagers. Donc de dire ces créneaux-là sont réservés aux femmes, ces créneaux-là sont réservés aux hommes, on n'est plus dans une égalité de traitement des usagers. Et la deuxième chose, c'est que les équipements des piscines municipales, c'est extrêmement cher en termes d'utilisation pour les chauffages, etc. Et donc ouvrir une piscine pour un créneau qui ne serait pas utilisé au maximum, c'est peut-être la crainte aussi de certaines municipalités, mais ça réfléchit.
0: Merci Julie. Est-ce que vous avez envie de réagir ? Je rappelle que bien sûr, ce n'est pas une option que de ne pas être d'accord. On a tout à fait le droit également et de réagir. Sandra ?
7: Je me permets de vous répondre si possible. Par rapport au nombre, comme vous disiez, au niveau du prix et tout ça, après je pense qu'en regroupant plusieurs centres, plusieurs quartiers, je pense qu'on peut remplir la piscine de beaucoup de femmes. Donc on pourrait amortir au niveau du prix, je pense.
0: Et pour avancer sur cette même, type de réponse, dans nos discussions au préalable, avait été aussi évoqué qu'il y a bien des cours ou des lignes dédiées à d'autres publics, jeunes baigneurs, bébés nageurs, ou autres. Voilà, je complète un petit peu par les différents éléments qui ont pu être apportés. Réaction, Stéphane.
2: Oui, peut-être complément, parce qu'il y a deux questions, vous abordez deux sujets par rapport à un lieu. Donc là, si on parle de piscine municipale, il y a deux choses. Il y a la question, les piscines municipales, il y a des heures ouvrables qui sont réservées à tous les publics. Et donc, le principe qui est la règle, c'est la demande de... tout le monde doit être accueilli sans discrimination. Et on ne peut pas demander, faire une demande de non-mixité, c'est-à-dire que en heure ouvrable, ce soit réservé qu'aux hommes ou que aux femmes. Donc il peut y avoir des cours, comme tu l'as dit Lionel, qui peuvent être en dehors des heures ouvrables pour des raisons particulières, mais ça ne peut pas être des raisons qui sont fondées sur un critère religieux. C'est-à-dire on veut se retrouver par exemple que entre nous parce qu'on partage la même religion, peu importe la religion d'ailleurs, ça c'est interdit. Par contre, il est tout à fait possible en dehors des heures ouvrables au public d'avoir des cours de natation par exemple, et là on est sur un motif sportif, apprendre à nager, qui est une priorité. Et là, c'est tout à fait possible qu'il puisse y avoir éventuellement de la non-mixité, c'est-à-dire un cours réservé pour les femmes dont l'objet est uniquement d'apprendre à nager,

0: Merci Stéphane. Jérôme, souhaitez réagir ?
1: Oui, sur la décision du Conseil d'État sur cette question-là, c'était bien pour ne pas prioriser une communauté religieuse plus qu'une autre. C'est pour ça que cette décision avait été prise par le Conseil d'État. On se posait la question aussi, on affinait un tout petit peu la question, puisqu'on réfléchissait dans nos temps à la tenue vestimentaire quand on est sur le bord d'une plage en été, où certaines mairies avaient pris des décisions d'interdire le burkini, elles ont été invalidées par le tribunal. Et on se disait, on réfléchissait à la plage de Saint-Victor-sur-Loire, par exemple, qui est une plage qui appartient à la ville de Saint-Étienne. Et où, dans ce cadre-là, la question du burkini ne se pose pas. On pourrait se vêtir d'un burkini pour aller se baigner à Saint-Victor, sans aucun souci. Donc, parce qu'un lieu est ouvert, ce serait possible. Nous, on ne voyait que ça. Il n'y a pas de mur autour de Saint-Victor.
0: Ouais. Donc, régi par une municipalité, mais une différenciation entre milieu ouvert et milieu fermé.
1: Et alors, du coup, comment on explique cette différence de traitement ?
2: Pour la situation de Grenoble, ce qui avait été invoqué, c'était les questions d'hygiène en particulier, qui ne se posent pas de la même façon dans un espace naturel, en fait, tout simplement.
0: D'accord. Stéphane.
3: Oui, si je peux me permettre juste une précision, mais je parle sous votre contrôle. Il me semble que Grenoble, c'est donc le règlement intérieur de la piscine municipale, hein, puisque chaque municipalité qui a une piscine municipale, c'est un service public du coup, fait son règlement intérieur. Et donc à Grenoble, sauf erreur de ma part, le règlement intérieur de la piscine, qui a fait suite à une demande d'un groupe de personnes qui souhaitaient, pour des raisons religieuses, se baigner à la piscine avec une tenue et qui donc demandaient l'accès à la piscine, le règlement intérieur a mentionné expressément, mais je parle sous votre contrôle, que du coup le burkini était autorisé. Et c'est à ce titre-là que, parce que fondé sur une demande et que c'était marqué dans le règlement intérieur, du coup, que ce vêtement-là, avec ce nom-là et donc avec la signification que ça avait, qu'il a été, du coup, que la plus haute juridiction a débouté le conseil municipal et a dit que son règlement intérieur n'était pas bon. Parce qu'en parallèle, parce que là, pour le coup, pas fondé pour des questions d'hygiène, alors qu'en parallèle, à Rennes, là-bas, ce vêtement est autorisé parce que nullement dans le règlement intérieur il est précisé qu'il est interdit. Il est juste dit pour des questions d'hygiène, voilà les vêtements qui sont autorisés à la piscine. Ce sont des vêtements qui ne doivent servir exclusivement à l'usage de la baignade et qui n'ont pas pu être portés préalablement à l'extérieur. Autrement dit, short de bain possible si le short est utilisé uniquement dans la baignade, pas si vous avez fait, les garçons, un match de foot avant et que vous venez à la piscine avec. Et le vêtement, il est écrit que le vêtement peut porter telle dimension. Et il est
0: être couvante.
3: La tenue peut être couvante. Et donc à Rennes, ça n'a posé aucun problème parce que dans le règlement intérieur, il est juste spécifié pour les questions d'hygiène. Voilà le vêtement qui doit être autorisé. Maillot de bain, deux pièces ou une pièce. Couvrant éventuellement, il n'y fait aucune référence à la religion. Et donc là, pas de problème à Rennes, au jour d'aujourd'hui, ça a toujours cours, même si ça fait beaucoup de débats, mais au jour d'aujourd'hui, à Rennes, c'est possible.
0: Dans une piscine, c'est la seule exception
3: à ma
0: d'équipement
3: connaissance,
0: non, je crois
3: qu'il y en a une autre commune, mais c'est surtout Rennes, parce qu'elle a fait beaucoup couler d'encre, étant donné qu'elle a été mise au regard de la situation de Grenoble dans le règlement intérieur de la piscine de Grenoble. Piscine municipale qui n'était pas fondée sur le même principe. À partir du moment où on parle de conditions d'hygiène, c'est ce qui va permettre de restreindre la liberté des gens en fonction du vêtement qu'ils souhaitent porter. Donc c'est le règlement intérieur de la piscine qui dit comment vous pouvez vous habiller.
0: Mais que le règlement...
3: Mais c'est bien pour des questions d'hygiène, il faut bien insister.
0: Il faut bien que le règlement considère que le burkini n'est pas religieux, mais est bien une tenue de baignade.
3: Mais justement, mais le règlement intérieur ne fait aucune mention du burkini, il ne le mentionne pas. Alors que Grenoble le mentionnait, visiblement.
0: En tout cas, la question se pose justement de ces tenues qui, bien, dans un cas ou l'autre, favorisent l'intégration, telle Rennes, ou l'exclusion, telle Saint-Étienne, pour exemple, ou bien d'autres. Mais cela veut dire que des points d'espace de discussion sont possibles. Christine, vous voulez intervenir ?
4: Oui, ce que je trouve intéressant, en fait, c'est que on parle beaucoup des crispations, etc. Et moi, ça m'interpelle.

0: belle parce que je trouve que parfois, il y a de la revendication qui est pas très, comment dire? Je trouve pas mes mots. J'aime pas la revendication, en fait. Et je pense que c'est important de faire savoir quels sont nos besoins, notre malaise, qu'on a besoin de trouver une solution. Donc ça, je trouve ça important. Mais j'aime pas la revendication. Et ce qui me plaît là, dans tout ce qui vient d'être dit, c'est qu'en fait, on rappelle le cadre. Parce que pour moi, je trouve qu'il y a plein de situations où finalement, le cadre, il s'impose. Donc pour moi, il n'y a pas de discussion. Par
1: Alors.
0: contre, ce que je trouve intéressant, c'est que c'est pas parce que là, vous avez rappelé le cadre dans les piscines municipales, les questions d'hygiène, etc. Mais ce que j'entends et ce qui me plaît là, c'est qu'en fait, finalement, en discutant et en faisant part de remonter des besoins, qu'est-ce qu'on aimerait, de quoi on a besoin. Et finalement, quand on discute, peut-être qu'il y a des pistes de solutions qui s'ouvrent, puisque moi, si j'ai bien compris, on peut peut-être discuter de créneaux. On ne va pas remettre en question l'égalité des usagers devant le service public,
1: Oui,
0: aux horaires d'ouverture,
1: mais
0: etc.
1: pourquoi pas remettre en cause un
0: Mais
1: cadre, par contre.
0: oui, mais alors ça, c'est un autre sujet.
1: Et oui, mais on voit qu'il y a des exceptions,
0: Oui,
1: donc le
0: mais
1: cadre
0: ce
1: peut
0: que
1: être
0: je veux dire, c'est
1: évolutif.
0: que moi, ce que je trouve bien, c'est que tout en rappelant le cadre, finalement, on peut aussi discuter, et là, c'est ce qu'on est en train de faire. Et je vois qu'en discutant, on peut peut-être trouver des solutions pour des créneaux qui ne seraient pas des créneaux aux horaires ouvrables publics,
1: Oui.
0: avec des motifs d'apprendre à nager, etc. Et moi, c'est ça que je trouve intéressant, et c'est un bon exemple, c'est que finalement, quand on discute, et qu'on discute calmement, sans revendiquer, bah, je pense que dans pas mal de situations, on peut trouver des solutions, pas toujours, hein, mais on peut trouver des solutions. Et moi, je pense que quand j'entends dans les médias un peu partout, quand on parle de laïcité, des tensions, etc., on parle de violence, on parle d'agressivité, et je trouve qu'on ne parle pas assez de dialogue sur ce sujet, alors qu'en fait, il est possible.
1: Absolument. On
0: Et
1: peut
0: que
1: être
0: moi, je
1: dans le
0: suis
1: dialogue, être
0: convaincue.
1: dans le désaccord, et là, la revendication
0: Exactement.
1: peut être aussi douce que de dire, mais en fait,
0: Voilà.
1: moi, j'aimerais aller me baigner, mais je ne peux pas en l'état. Donc, c'est juste à ce niveau-là, aussi parfois sur l'intention ou la définition qu'on se donne aussi au niveau des termes, parfois, ça peut être discutable.
0: Mais je suis convaincue que sur le plan individuel, on peut au cas
1: On
0: par
1: peut
0: cas
1: avancer.
0: chercher des solutions. Et sur le plan collectif, pour un intérêt et une demande qui va concerner finalement beaucoup de monde, comme disait Sandra, en discutant, on peut peut-être trouver des solutions, des adaptations, sans remettre en question ni la loi ni le cadre.
1: Oui,
0: Et
1: alors une réponse justement de Stéphane qui s'était emparé du micro sur ce point.
2: Oui, bah en fait, Christine, vous avez bien résumé. Alors, on peut revendiquer si on estime que, à juste titre, nos droits ne sont pas respectés ou qu'on est discriminé. Mais, donc ça veut dire si la loi n'est pas respectée. Des fois, on peut aussi revendiquer pour envie de faire évoluer les règlements ou les lois. Mais ça, c'est aussi un autre sujet. Par contre, ce qui est important, parce que là, on est parti sur une question un peu brute tout de suite, sur un cas très particulier qui focalise beaucoup les controverses, la question des piscines, et il faut dire piscines municipales. Et autant on a réglé très facilement la situation de dire bah, nous, un créneau pour apprendre à nager. Là-dedans, on n'a pas dit pour être entre nous parce que on a les mêmes convictions philosophiques ou religieuses ou politiques et on voudrait que être entre nous. Donc, ça, c'est vraiment pour apprendre à nager. Donc, ça se fait, c'est tout à fait possible. On a donné la réponse. Après, vous avez, et même dans votre propos tout à l'heure, Myriam, vous avez parlé aussi de la question du vêtement plus largement. Et là, ça touche aussi aux vêtements. Mais en fait, cette diversité, elle est importante. Et en fait, il faut juste comprendre ce qui est autorisé ou ce qui n'est pas autorisé, en fait. Et en fait, personne nous dit, même si on entend, on voudrait nous dire, il faut s'habiller comme ci, comme ça. Mais en fait, si on veut, dans l'espace public, en fait, dans l'espace public, contrairement à ce qu'on croit, en fait, on a le droit de s'habiller comme on veut. Si on veut s'habiller moche, pas la mode, ou au contraire être branché, bah, en fait, c'est tout à fait possible. Et après, c'est même tout à fait possible de porter un signe distinctif qui nous permet de dire, bah voilà, j'ai un signe distinctif, voilà, j'adore le métal, je vais mettre un t-shirt de métal ou je vais mettre un signe religieux et je porte une croix, une kippa ou un voile, etc. Sauf les extrêmes. C'est-à-dire, il y a deux choses qui ne sont pas possibles dans l'espace public. Il faut définir l'espace public. L'espace public, c'est les rues, c'est les commerces, c'est les services publics. Et donc, en tant qu'usager, chaque citoyen, on a le droit de faire ce que je disais, mais il y a deux choses qu'on n'a pas le droit de faire dans l'espace public. C'est se balader entièrement tout nu. Ça, c'est interdit, vous en conviendrez. Sinon, on est verbalisé. Et entièrement être dissimulé. dissimuler, c'est-à-dire entièrement se dissimuler le visage, par exemple. Moi, je prends toujours cet exemple en formation. Je suis motard, j'ai un casque intégral. Quand je descends de moto sur la voie publique, si je garde mon casque qui est intégral, c'est-à-dire qu'on ne voit pas mon visage, je peux être verbalisable. D'accord ? Je dois être identifiable.
1: Ou même quand tu es motard, si tu enlèves ton casque mais que tu as une cagoule parce qu'il fait froid l'hiver, ça fonctionne.
2: C'est la même chose. C'est-à-dire, pour exemple, je prends toujours ça, concrètement, j'explique aux jeunes, essayez de rentrer avec un casque intégral à la boulangerie ou à la banque, vous allez voir la réaction du banquier et de la boulangère. D'accord ? Donc c'est ce qui explique que dans l'espace public, on n'a pas le droit de dissimuler son visage. C'est-à-dire que le voile intégral, je parle bien du voile intégral, il est interdit à ce titre-là, mais... on peut tout à fait porter le hijab, on peut tout à fait porter un voile. Ma grand-mère, pour des raisons qui n'étaient pas religieuses, portait en fait, pour ne pas se décoiffer sa mise en pli, elle portait un châle dès qu'elle sortait dans la ville. Moi, ça ne m'a jamais choqué. Ce n'était pas pour les mêmes raisons peut-être que d'autres personnes, mais peu importe, ça ne gêne en rien. Donc ça, c'est important qu'on distingue ça. Là où il y a une neutralité, ça ne s'applique que au bâtiment public, au service public, à la mairie, où il ne peut pas y avoir un signe religieux, et pour les personnels qui sont les représentants de l'État, ou les communes, les services publics, parce que l'État est neutre. Et donc, ceux qui représentent l'État, quand on est un personnel de l'État, un fonctionnaire, le policier municipal ou la police nationale, ils doivent être neutres. Ils ne peuvent pas porter un signe religieux ou dire quelles sont leurs convictions politiques ou religieuses. Imaginez qu'ils vous disent d'aller allumer un cierge pour retrouver, si vous avez envie de retrouver de votre voiture alors que vous venez au commissariat pour porter plainte. Voilà, donc.
1: Merci Stéphane. Juste, je pense qu'on va revenir sur la question des espaces publics et type établissement public et municipaux ou de l'État, type établissement scolaire, puisque ça va être le point qui va suivre. Je voulais juste pour clore ce point sur laïcité et vie quotidienne, loisirs, sport, piscine. Est-ce qu'il y avait encore une soit réaction ou envie d'intervention sur ce point ? Oui, Jérôme. Qui sera donc ta dernière intervention sur cet aspect-là. Le temps passe très très vite malheureusement.
3: Alors ça va être très, très rapide, mais il reste malgré tout des questions par rapport à ces questions de piscine et de revendication. On est quand même confronté de plus en plus, alors ça marche par vagues assez régulières, parfois on n'en entend plus parler, mais en tout cas un certain nombre de jeunes filles qui peuvent être sur cette revendication et où la question de l'apprentissage de la natation à l'école devient complexe. Et quand on est confronté à ça, eh ben on est face à quelque chose extrêmement compliqué à désamorcer. Et ça, il faut, en tant que communauté éducative, on l'a constamment en tête. Et quand il faut le décortiquer, c'est pas si simple que ça. Avec tous les arguments qui ont été nommés, et sur lesquels j'adhère à 200%. Ça n'empêche que dans le quotidien des jeunes, parfois.
1: Dans le quotidien des jeunes, dans le quotidien des mamans, dans le quotidien de toute personne, on l'a évoqué justement dans nos séances de discussion en amont, autant dans l'expérience, je dirais, quotidienne d'un lieu tel qu'un espace social, un centre social, que d'accompagner, que de mettre en place des sorties en piscine, par exemple, que pour des mamans qui, les exemples ont été donnés l'été dernier, et ces périodes de canicule qui sont quand même régulières et qui vont être de plus en plus présentes, c'est évident, l'empêchement de pouvoir aussi accéder à la piscine, d'aller se rafraîchir de par ces contraintes et règles qui sont bel et bien posées. Malheureusement, on ne peut pas avancer davantage dans le débat sur ce point et on va devoir passer au justement point et sous-thématique suivante.
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1: Et nous tendons le micro à l'espace Sisley, au moment du café parents et du café maman, pour parler laïcité, explorer la laïcité, avec nos invités aussi aujourd'hui, Julie Toki, première adjointe en charge de la laïcité à la ville de Saint-Étienne, Stéphane Millet, expert laïcité, si je puis dire ainsi. Stéphane, on boude un peu sur ce point, cette appréciation moyenne là, de la qualité. Et Jérôme, éducateur spécialisé, en charge quand même aussi de ces questions de radicalisation et de laïcité associée. Deuxième point que nous voulions aborder, c'est laïcité et vie scolaire. Alors on va rejoindre justement ce que commençait à évoquer Stéphane sur ces lieux, espaces publics et autres établissements où l'on peut ou non d'ailleurs porter une tenue vestimentaire particulière. Exemple, en établissement scolaire, où on ne peut porter finalement pas n'importe quel vêtement, justement. En revanche, c'est là où il y a une petite distinction, et Christine nous a fait un petit rappel en nous renvoyant le comprendre la laïcité, petit document du gouvernement qui fait un peu des grands rappels sur sur les principes de laïcité, mais qui précise que, en revanche, à l'université, on peut porter une tenue librement qui pourrait répondre à nos convictions religieuses. Alors juste on fait un petit rappel sur, là on est sur la scolarité, enfin, ou université.
5: Mais... Alors, tout à l'heure on a parlé effectivement des espaces publics. On a un espace qui est particulier, qui est l'école. Et il faut qu'on distingue de quelle école on parle. Puisque vous savez, dans la question de l'école, il y a l'école publique et l'école privée. Donc ce que tu viens de dire, ça concerne, on va mettre l'université de côté pour le moment, on va parler de l'école publique. À l'école publique, depuis 2004, effectivement, un élève à l'école publique, collège public et lycée public, quand on dit l'école, c'est l'ensemble. D'accord, c'est pas que l'école maternelle ou le premier niveau. Effectivement, il y a l'interdiction pour les élèves de porter un signe qui manifeste une appartenance religieuse. En fait, l'école, pourquoi ? Parce qu'il a été nécessaire de sacraliser l'école, de la préserver de toute influence. Et donc, alors je ne vais pas refaire l'historique, mais c'est un peu compliqué. Ça ne s'est pas fait du jour au lendemain. L'école, c'est un endroit, en fait, quand on va à l'école publique, on laisse ses convictions personnelles à l'extérieur de l'école. Quand on rentre à l'école, c'est pour apprendre, partager des connaissances qui sont les mêmes pour tous à l'école publique, avec les mêmes programmes scolaires et qui sont enseignés de la même façon à tous les élèves de l'école publique, peu importe où on est en France. Et il est nécessaire que, du coup, comme on enseigne la liberté de conscience et aussi la liberté de penser par soi-même, et tout à l'heure, Amine Malouf l'a bien dit dans son propos en disant que justement, c'était la nécessité de décider de sa vie et de développer son libre arbitre, l'école a besoin. Et comme on est des enfants ou des mineurs jusqu'à, en tout cas, à la fin du lycée, de se prémunir de toute influence qu'il pourrait y avoir d'un autre élève ou d'un groupe d'élèves qui voudrait justement imposer ses idées, qu'elles soient religieuses ou autres. Donc c'est pour ça qu'il a été décidé à un moment donné, après avoir consulté, avant d'arriver à une promulgation de loi, il y a une commission qui a été mise en place, qui a auditionné tous les cultes en France reconnus, qui a auditionné tous les partis politiques, tous les syndicats, toutes les associations, de façon à voir qu'est-ce qu'il fallait faire par rapport à l'école pour garder un climat scolaire serein et permettre aux enfants de se construire dans cet espace-là, en dehors de toute influence. C'est pour ça que à l'université, on estime qu'on est majeur, qu'on a son libre arbitre et qu'on a la capacité à mettre à distance éventuellement des discours ou des personnes qui voudraient nous influencer pour nous imposer une pensée si on est, on se sent du coup sous la pression d'un groupe. Donc à l'université, par contre, c'est tout à fait possible de porter un signe religieux, peu importe lequel, tant qu'on respecte le cadre qui est celui de l'université.
1: Très bien. On va prendre des questions.
6: Mon question, ce n'est pas par rapport au scolaire. J'ai des autres questions. La laïcité protège-t-elle vraiment toutes les croyances?
7: Oui. C'est... Alors, justement, par rapport à ce qu'on disait tout à l'heure, c'est hyper important que la laïcité ne devienne pas un outil pour opprimer certaines populations de façon ciblée. Et au contraire, donc, c'est justement pour protéger toutes les croyances, quelles qu'elles soient. Et aujourd'hui, le débat est souvent autour de la pratique de la religion musulmane dans l'espace public, mais c'est exactement la même chose pour toutes les personnes croyantes de toute religion.
5: Et y compris pour les personnes qui ne croient pas. C'est important de le rappeler parce que souvent, je me permets de le dire, la laïcité, on met toujours ça au regard de la religion. Parce que c'est l'histoire qui a amené à un moment donné aussi à dire qu'il faut qu'il y ait une séparation entre le pouvoir politique et les églises, autrement dit les institutions religieuses. Tout à l'heure, on a parlé de la loi de séparation, et je rectifie, c'est pas de l'église, c'est des églises et de l'État, c'est-à-dire de tous les cultes, de façon, parce que l'État est laïque, l'État doit être neutre, à l'égard des religions, il n'en reconnaît aucune, alors qu'avant la loi 1905 de séparation, il y avait effectivement une religion qui était identifiée comme étant la religion, c'était la religion catholique. Et la loi de séparation des Églises et de l'État, qu'on a fêté l'année dernière, c'est 120 ans, c'est important quand même, 120 ans de laïcité, si ça tient, c'est parce que justement ça fonctionne. Et il faut redire que la laïcité, ce principe de la liberté de conscience, et définir ici la liberté de conscience, c'est la liberté de croire ou de ne pas croire, mais c'est aussi la possibilité d'abandonner sa religion ou de prendre une autre religion si on n'en avait pas ou si on en avait une et qu'on veut se convertir à une autre religion. Et ne pas, c'est aussi le respect et le droit à ne pas se laisser imposer, d'embrasser entre guillemets une religion vers laquelle on ne voudrait pas aller ou de respecter des consignes religieuses qui ne seraient pas celles que l'on souhaite. Et la laïcité, elle permet ça. Et ça veut dire que c'est important, on l'oublie trop souvent, mais pour les athées, d'accord, les athées, les non-croyants, c'est aussi le droit à revendiquer et à dire qu'ils ne croient pas en Dieu ou que Dieu n'existe pas. Ça, c'est un droit au même titre que les personnes qui croient ont le droit d'affirmer qu'ils croient dans tel ou tel Dieu et que Dieu existe. D'accord ? Ça, c'est important et ça, c'est au même niveau de droit. Et la laïcité, elle permet cette expression. C'est-à-dire qu'elle protège la liberté de croire en un Dieu et la laïcité, cette loi de 1905, elle permet de protéger la pratique du culte et elle garantit le fait que vous puissiez librement pratiquer votre culte quand vous êtes croyant, peu importe la religion. Je peux donner deux exemples. Et même si vous êtes à un moment donné, ça c'est important, privé de votre capacité à pratiquer votre culte, je vais donner un exemple, vous allez voir. Là, l'État, au nom de la liberté de cette loi de 1905, de laïcité, de séparation des Églises et de l'État, alors qu'elle a dit on ne subventionne, on ne reconnaît aucun culte, c'est-à-dire qu'on ne finance pas le culte, et les cultes doivent s'organiser eux-mêmes, eh bien, au nom de votre droit à pratiquer votre culte, cette liberté-là, si vous êtes privé de cette liberté parce que vous êtes soit malade à l'hôpital que vous ne pouvez pas vous déplacer sur votre lieu de culte, si vous êtes en prison et que vous ne pouvez pas vous déplacer pour aller à l'église, à la synagogue ou à la mosquée ou autre, ou que vous êtes militaire en caserne, vous ne pouvez pas sortir librement et que vous êtes en théâtre d'opération dans un autre pays, eh bien, l'État va subventionner, va financer des aumôniers religieux sur chaque culte et vous apporter le culte au plus près de vous, dans votre chambre d'hôpital, se déplacer à la caserne auprès des militaires, d'accord, ou en prison avec des aumôniers qui viennent se déplacer en prison pour permettre de garantir votre droit à la liberté de conscience, à la liberté de religion, de croyance et de pratiquer votre culte. C'est super important. C'est un exemple concret qui permet d'expliquer à tout à chacun et en particulier souvent aux jeunes, mais pas que, que la laïcité n'est pas contre les religions et qu'elle respecte la liberté de croyance comme la liberté de non-croyance si quelqu'un veut dire, y compris en public, tant qu'il respecte le cadre, que Dieu n'existe pas.
8: Alors Anna. Justement, je voudrais profiter que Stéphane et Jérôme soient là, exactement par rapport à ce que tu viens de dire Stéphane, et ce qu'on disait, donc les tenues dans l'espace public, l'école, la neutralité, etc. Est-ce que vous pourriez analyser pour nous, enfin analyser c'est peut-être un grand mot, mais revenir sur des situations, enfin des questions très concrètes, est-ce que pour les sorties scolaires, est-ce que les mamans peuvent porter le foulard ou pas, si on est bénévole, si on est salarié, etc. Et revenir sur les incidents qu'il y avait eu, alors je sais plus, on en avait parlé un petit peu dans les séances préliminaires, je mélange toujours si c'est le conseil régional ou l'assemblée nationale, cette maman qui avait été exclue de la sortie scolaire
9: parce qu'elle portait
8: dans l'hémicycle, etc., parce qu'elle portait le foulard, oui. Alors qu'en fait, quel bel exemple de citoyenneté que d'être avec son fils dans une des instances les plus hautes de la représentativité démocratique. Voilà. Est-ce que vous pourriez revenir un petit peu sur ces choses-là pour nous ? Parce que finalement, ça a du mal à rentrer.
5: Je précise qu'on n'a pas eu les questions avant, c'est important. C'est on n'a pas préparé les réponses parce qu'on n'avait pas les questions. Alors, on me dit d'être court et concis. Alors, il y a plusieurs choses dans vos questions. Sur la question des mamans qui accompagnent les sorties scolaires, pour l'instant, au jour d'aujourd'hui, par rapport à ce qui est en vigueur dans les règlements, le code de l'éducation et les circulaires d'éducation nationale, à l'école publique, c'est très clair. À partir du moment où les mamans jouent un rôle d'accompagnatrice scolaire uniquement pour être là, pour garantir le fait qu'il y ait suffisamment d'adultes pour encadrer la sortie au niveau sécurité, pour passer le passage piéton et garantir qu'il y ait la question de la sécurité, elles ont tout à fait le droit de porter un signe distinctif. Elles ne sont pas considérés comme des auxiliaires de l'éducation, c'est-à-dire qui viendraient contribuer à un acte pédagogique aux côtés de l'enseignant. Il serait différent si la maman intervenait aux côtés de l'enseignant pour faire une animation pédagogique dans le temps scolaire avec l'enseignant, parce que là, du coup, elle contreviendrait à la neutralité du service public et à, justement, à l'éducation nationale qui est un service public. Est-ce que je suis clair sur cette réponse ? Oui. Donc, je parle bien des accompagnatrices, les mamans qui oui. accompagnent. Je rappelle que les mamans siègent, peuvent siéger au conseil de parents d'élèves dans les écoles. Hein, c'est des élections et il y a des mamans qui portent un signe distinctif qui marque une appartenance religieuse. Il n'y a aucun problème, c'est autorisé. Ce sont des citoyens, vous êtes des usagers du service public et des citoyens comme les autres.
1: Ah, ça, c'était une question qui a été ressortie dans nos échanges, hein, justement. Vous avez des éléments de réponse. Est-ce que vous avez d'autres questions qu'on avait aussi un peu abordées, peut-être, Sandra ? Ou alors de rebondir, oui, tout à fait. Sandra.
8: Juste dire, et dans les écoles privées ?
5: Alors, les écoles privées, il y a plusieurs sites, il y a plusieurs... Enfin, la règle générale, les écoles privées, vous parlez pour les élèves ou pour les parents, là ?
8: Pour les deux.
5: Alors, pour les élèves, j'ai dit tout à l'heure, la loi 2004, elle ne s'applique qu'à l'école publique, école, collège et lycée public, l'interdiction de signes religieux. Dans les écoles privées, elles s'organisent comme elles veulent. D'accord. C'est-à-dire que là, confessionnelles ou pas confessionnelles, elles font ce qu'elles veulent. Il y a même des écoles privées qui, dans leur règlement intérieur, interdisent le port de signes religieux pour les élèves.
1: On est dans un règlement exceptionnel.
5: C'est particulier. Là, on parle de l'école publique. C'est clair, c'est la loi 2004. Elle ne s'applique pas, cette loi-là, pour les élèves dans les établissements privés, qu'ils soient sous contrat, confessionnels ou non, ou hors contrat, peu importe.
8: D'accord. Parce que moi, c'est vrai que ça m'est arrivé, enfin, il y a quelques années, de voir des enfants porter une croix autour du cou dans une école publique ou dans des boucles d'oreilles. Et ça gênait personne. Donc, c'est aussi un signe religieux. Donc, peut-être qu'aujourd'hui, c'est différent, mais c'est vrai que ça m'est arrivé d'en voir.
5: Alors, avant 2004.
8: Peut-être, oui.
5: Et donc, pour faire le lien, si je peux me permettre, puisque vous avez évoqué une situation qui s'est passée à l'Assemblée nationale, donc je vais le faire de mémoire. À l'Assemblée nationale, vous pouvez assister tout à chacun à une séance de l'Assemblée nationale. Hein, c'est public, il suffit de vous signaler, de réserver. Voilà. Il y a des voyages scolaires et d'ailleurs, il y avait un voyage scolaire. Et il se trouve qu'il y avait deux jeunes filles, deux je crois, ou trois, qui étaient élèves et qui portaient un signe distinctif, un foulard. Et ça a fait un tollé, c'était l'année dernière, je crois, je ne sais plus, le temps passe très vite. En arguant qu'effectivement, elles étaient élèves et qu'elles n'avaient pas porté un signe, et en plus à l'Assemblée nationale. Donc là, ce qu'il faut dire, c'est que ça a fait un tollé, mais c'est justement, on est encore dans un cas de figure où en fait, on dit tout et n'importe quoi, y compris certaines personnalités politiques qui ne savent pas finalement ce que c'est, la laïcité. Et ici, on était dans un cas qui répond à ce que je viens de vous expliquer, qui est très simple. C'est-à-dire, la question s'est posée, c'est si elles étaient sur du temps scolaire, en voyage scolaire, quand vous êtes en classe découverte, en voyage scolaire, vous êtes en temps scolaire en tant qu'élève. À partir du moment où elles étaient là, la question, c'est hypothèse 1, c'est école publique. Si école publique, pas de signe religieux, donc faute. Mais est-ce qu'elles, du coup, élèves de l'école publique ou pas ? Non, pas élèves de l'école publique. Elles étaient élèves d'une école privée. Même s'ils sont venus à l'invitation d'un député de circonscription qui leur a permis de venir assister à la séance dans un objectif de citoyenneté. Donc elles ne pouvaient pas, à ce titre-là, mises de côté ou qu'on leur demande de quitter l'hémicycle et que ça fasse le tollé que ça a fait. Vous voyez ce que je veux dire ? Parce qu'elles étaient tout à fait dans leur droit. Elles n'étaient pas élèves de l'école publique. D'accord ? Et le règlement de l'Assemblée nationale ne s'applique pas aux visiteurs. Elle s'applique uniquement aux députés qui siègent et à leurs collaborateurs. Je parle sous votre contrôle, on est OK. Voilà.
8: Très bien, merci.
1: Est-ce qu'il y avait d'autres questions sur ce point de la vie scolaire ? Christine ?
0: Non, c'est par rapport, vous avez évoqué les médias, certains politiques. C'est vrai que moi, ça me dérange à chaque fois que certaines personnalités politiques, certains médias ou d'autres personnes s'attachent à rappeler en permanence la laïcité et en même temps parlent eux-mêmes d'interdire le voile sur la voie publique, d'interdire les nounous voilés aux sorties scolaires, etc. Donc... ça, c'est franchement dommageable pour tout le monde parce qu'en fait, là encore une fois, le cadre, il est clair. Donc, ça me gêne qu'il y ait des personnes qui en permanence fracturent et mettent des problèmes où il n'y en a pas, en fait.
1: Mmh. Oui, Jérôme, et après Myriam.
3: Deux choses à mon sens par rapport à ça. La première, c'est qu'il y a un cadre à l'heure actuelle auquel on se réfère. Alors, ce que vient d'expliquer Stéphane, il me semble que c'est pas tout à fait avec les mêmes mots, mais en tout cas, c'est à peu près ce que j'avais déjà expliqué dernièrement sur. Mais effectivement, c'est compliqué, c'est difficile d'intégrer ces questions-là. Donc, quand il y a un cadre auquel on peut se référer, on s'y réfère et on pose le cadre comme ça. Après, quand on vient dans le champ politique, que des hommes politiques veuillent changer un certain nombre de repères, libre à eux, mais ça passe par des conditions très précises pour changer la loi. Et il va falloir que... Ce n'est pas à cet endroit-là qu'on peut le traiter, ça. C'est à un autre niveau.
0: Oui, mais je veux dire, on ne peut pas dire une chose et son contraire, quoi.
1: Oui, Myriam.
9: Donc, la laïcité garantit réellement l'égalité pour tous ou son application crée-t-elle parfois des récréations plus fortes pour certaines personnes?
1: Des discriminations.
9: Discrimination, oui.
7: Alors, le vivre ensemble, en fait, il impose des règles qui peuvent être contraignantes pour toutes et tous. Si on veut vivre mieux ensemble, bah, on peut pas être 100% libre dans un autre sens de nos actes. Donc, il est important en fait que la laïcité soit quelque chose prise de façon positive. Comme on disait tout à l'heure, il ne faut pas que ce soit un outil de discrimination. Et là, vous avez totalement raison. Néanmoins, eh bien, pour vivre ensemble, eh ben, on doit tous. C'est le cadre de la loi en fait, et qui nous permet eh ben, de pouvoir être libres dans nos actes au quotidien. Et donc, c'est vraiment cette liberté de conscience, liberté de culte, liberté de croyance qui est garantie par la laïcité. Et en effet, je trouve aujourd'hui que malheureusement, le concept de laïcité, comme le disait Stéphane tout à l'heure, est souvent utilisé à très mauvais escient. Et ça, c'est déplorable. Et c'est pour ça que moi, je crois foncièrement, enfin, en tout cas, à la ville de Saint-Étienne, on croit tous foncièrement au fait qu'il faut qu'on travaille ensemble sur la laïcité avec des personnes. Je suis très contente d'être sur ce plateau aujourd'hui, justement, parce que le débat est hyper intéressant, et de voir quels sont les freins, quels sont les moments où vous vous sentez discriminé, comment eh ben, on peut les accompagner pour qu'il y ait moins de sentiments de discrimination, parce que peut-être qu'en voulant bien faire, quelquefois, eh ben, on ne fait pas comme il faut, c'est ce qu'on dit, l'enfer est pavé de bonnes intentions. Donc voilà, je vais peut-être devoir partir avant la fin de l'émission, donc
1: malheureusement.
7: Je lance une invitation en direct, si c'est possible qu'on se revoie et qu'on en parle plus tranquillement, parce que notre volonté, c'est de construire les projets ensemble, donc votre avis pourrait nous importer vraiment grandement. Voilà.
1: Merci Julie. Et je sais que tu dois partir dans 3-4 minutes, tu vas devoir quitter ce plateau en cours. J'aurais juste moi une question, puisqu'on a évoqué ce principe de laïcité et donc de neutralité. L'État peut-il subventionner un culte? On a répondu que non. L'État ou la collectivité peut-elle subventionner une école privée à caractère, par exemple, religieuse, diverses et variées, ce qui me semble-t-il est le cas. Et donc j'aimerais avoir, au nom de la laïcité, l'explication et la raison qui justifie finalement ce choix. Et là je m'adresse à Julie forcément. Avant que tu partes, il fallait bien que je...
7: Donc il y a la différence entre les établissements sous contrat et hors contrat. C'est ça qui est très important. Un établissement qui est sous contrat, c'est-à-dire que c'est un établissement qui est privé, mais qui garantit quand même une égalité de traitement des enfants face à l'éducation et l'instruction. Donc, une école privée sous contrat bénéficie d'accompagnement de l'État, de la municipalité. Et la municipalité a l'obligation d'apporter le même soutien. Alors, pas sur les questions bâtimentaires, hein, bien sûr, mais sur différents critères, je ne vais pas les détailler maintenant, mais on a l'obligation de traiter de façon égalitaire les écoles privées et publiques sous contrat.
1: Sous contrat.
7: Après, une municipalité qui favoriserait l'école privée serait également déviante. Ça ne marche pas non plus. Voilà, faut pas privilégier que ce soit l'école publique ou l'école privée, du moment que c'est sous contrat.
1: Et alors, je voudrais profiter de la présence de Stéphane sur un autre point, moi, qui m'interrogeait, par exemple, dans ce cadre de séparation des églises et de l'État, une radio publique, puisque nous sommes ici en radio, nous sommes une radio privée en l'occurrence, mais une radio publique, une radio donc d'État, qui diffuse les messes le dimanche matin au nom de la laïcité, comment cela aussi se justifie-t-il?
2: Eh ben, c'est très simple, j'ai donné la justification tout à l'heure, c'est-à-dire que effectivement, si j'avais oublié ce cas-là, parce qu'à force de répéter, tu vois, quand je vous ai dit tout à l'heure que si vous n'avez pas la possibilité de vous déplacer pour avoir accès à votre lieu de culte, d'accord, et pratiquez votre religion, l'État vous apporte le culte et donc finance directement les aumôniers qui sont les représentants du culte pour venir vous voir. Le service public, c'est la même chose. C'est-à-dire que le dimanche, souvent les jeunes me disent « Ouais, je leur dis, le dimanche, qu'est-ce qu'il y a à la télévision ?»« Il y a la messe. » Je dis « Ah non, il n'y a pas la messe. » Il y a quoi le dimanche matin ? Il y a, je crois que ça s'appelle le jour du Seigneur, et il y a un temps pour chaque culte qui est présent le dimanche matin, si vous regarderez le dimanche matin, un temps de présence avec l'islam, avec la religion juive, catholique, protestant, il y a même, je crois, les bouddhistes, si ma mémoire est bonne, et c'est financé avec les impôts, avec le service public, au nom de garantir la possibilité pour les personnes qui ne peuvent pas se déplacer sur leur lieu de culte, de pouvoir écouter la radio. Ah, c'est pour ça qu'il y a aussi effectivement ce temps-là, la radio publique, nationale, et sur France 2, le service public, le jour du Seigneur, le dimanche.
1: Et sur les radios publiques, pareil, à titre équitable, vraiment. Là,
2: ça, je ne suis pas spécialiste, mais il me semble que normalement, oui. En tout cas, moi, je parle du service public audiovisuel parce que je me suis pensé sur la question.
1: Je parlais bien de
2: radiophonique. Je pense qu'il y a des critères pour qu'il y ait une égalité de traitement.
1: Très bien, merci. On ferme cette parenthèse. Est-ce qu'il y avait... Parce que je sais qu'on avait évoqué la question aussi, tout de même, des cantines scolaires. Est-ce qu'il y avait des questions qui rejoignaient dans nos discussions au préalable, hein ? Est-ce que là, il y avait des questions qui portaient sur ce point, par exemple ? Non, je suis étonné que ça ne ressorte pas aujourd'hui. Il y avait la question quand même des cantines, des régimes. Il me semble qu'on l'avait abordé, hein, Jérôme, Sandra.
10: On l'avait abordé dans les centres, pas en tant par rapport aux enfants, mais plus par rapport aux familles. Donc, c'est-à-dire qu'il y a des centres qui acceptent la viande halal et ça ne dérange personne, et d'autres, non. Et du coup, sans les citer, les centres concernés, mais voilà, pourquoi certains oui, pourquoi d'autres non ? Est-ce qu'on peut imposer ? Est-ce qu'on peut... Voilà. C'était ça, surtout la question.
1: Alors, comment on pourrait répondre à cette question, mais qui pourrait être dans le cadre loisirs, que Stéphane connaît bien aussi, Jérôme aussi, mais Julie aussi, qu'on oblige à revenir.
10: Désolée.
1: Eh ouais. Vous n'aurez pas la liberté de repartir comme ça, hein, autour de la table.
7: Bon, si je suis en retard à mon rendez-vous suivant, je dirais que c'est à cause de vous.
1: Allez, on assume. On prend la responsabilité.
7: Je vais derrière. Donc bon. Sur l'alimentation, c'est toujours cette question de l'égalité de traitement. C'est-à-dire qu'on pourrait, si on proposait des menus exclusivement halal, certains pourraient considérer qu'on favorise une communauté par rapport à une autre. Donc le parti qui est pris par de nombreuses municipalités aujourd'hui, parce qu'on parle surtout des cantines scolaires ou aussi dans les collèges et les lycées, c'est de proposer des repas qui soient végétariens. Parce que là, au moins, on n'a plus cette question. Parce que les crispations, elles sont surtout autour de la viande. Et donc, en proposant des repas végétariens, non seulement on évacue cette problématique-là, ça permet également de réduire notre impact sur la planète et d'améliorer le bien-être animal. Et en plus, ça permet de montrer des habitudes alimentaires qui sont efficaces, qui permettent à chacun et chacune d'être en bonne santé, parce que pour des personnes non végétariennes, on peut imaginer de prime abord que oulala, il va me manquer, je vais faire des carences en protéines, etc. Ce qui n'est pas le cas lorsqu'on mange végétarien de façon construite. Voilà. Donc c'est ce choix-là qui est de plus en plus fait par les municipalités. C'est le choix que nous faisons et que nous allons faire également. Vous savez qu'aujourd'hui, dans les cantines stéphanoises, il y a un repas végétarien proposé. Justement, c'est l'alternative. Et ça permet aussi d'inculquer de nouvelles habitudes alimentaires. Et là, nous, ce qu'on voudrait faire très prochainement, c'est de mettre en place un deuxième jour de cantine scolaire entièrement végétarien pour aussi apporter ces nouvelles habitudes alimentaires qui sont bénéfiques pour tous. Et au revoir.
1: Ouais, grand merci, Julie. Vraiment grand merci d'être venue. Et je savais que je n'allais pas tenir les temps et qu'on n'aurait pas fini à 15h15. Mais on te laisse rejoindre précisément la mairie, justement. Merci encore de la présence. Et Jérôme, donc, voulait juste répondre et compléter sur ce point.
3: Alors, je voulais reposer une autre question, mais. Parce qu'en fait,
1: ça sera plus possible.
3: Julie a répondu à la partie la plus facile de la question sur la cantine scolaire.
1: Mais tu peux compléter sur la partie moins évidente et moins facile.
3: Alors, la deuxième question qui était moins évidente et moins facile, c'était les repas dans les structures comme le centre social Alfred Sisley. Et du coup, comment on gère cette question-là ? pour l'avoir abordé avec beaucoup d'autres centres aussi, la question de la complexité de partager des repas est de plus en plus importante. Et du coup, cette question-là, je vais me tourner vers Stéphane.
1: Non, là, on va avoir une minute pour boucler sur ce point. Anne, si tu veux. Non, mais par rapport à l'expérience Sisley.
8: Oui. Alors du coup, nous, à Sisley...
1: Et les mamans qui sont là aussi, d'ailleurs. Là,
8: le choix qu'on a fait, parce que finalement, il y a des gens pour qui ça ne change pas grand-chose. Quand ils mangent de la viande, ils mangent de la viande. Et ceux pour qui ça a vraiment une importance, qui représente quand même 90% du public qui fréquente la structure. Donc dans tous les grands événements, comme les réveillons ou même les repas de la cantine, on a choisi, lorsqu'on utilise de la viande, qu'elle soit là, effectivement, on le publie pas forcément. Enfin, voilà, pour l'instant, ça ne nous a causé aucun problème.
1: Très bien. Bien, on va terminer là-dessus. Et en forme de transition, pour boucler ce point sur laïcité et vie scolaire, et Stéphane, tu voulais intervenir ?
2: On est passé très vite sur le sujet, mais la question de l'alimentation, c'est effectivement...
1: Mais il nous faudra deux jours de séminaire.
2: Oui, je sais bien, mais... En tout cas, moi, je n'ai pas de jugement à porter sur ce qui se fait dans tel ou tel centre social. Ce qui est important, c'est juste, vous avez parlé de deux espaces distincts, c'est-à-dire qu'il y a la restauration scolaire, ça a été en partie répondu par Julie, c'est de dire que c'est un service public, et que normalement, si on se limite à dire simplement c'est un service public, ça veut dire que le service public doit être rendu, et donc si, effectivement, on a des convictions qui demandent à avoir un repas particulier pour... on devrait nous le rendre. Sauf que c'est un service public qui est particulier parce qu'il est facultatif. Facultatif, c'est-à-dire qu'il n'est pas obligatoire et les communes peuvent s'organiser comme elles veulent. Et vous n'avez pas l'obligation à mettre votre enfant à la cantine scolaire. D'accord ? Et parfois, des communes, des petites communes, n'organisent pas elles-mêmes la cantine scolaire. C'est une association de parents d'élèves qui s'organise dans le village et qui essaye d'organiser cette réponse-là. Donc, en fait, ce qui doit être le choix dans la restauration scolaire, qui est de la responsabilité de la commune quand on est à l'école primaire, le collège avec le département et la région va s'occuper du lycée, c'est qu'il y ait une priorité, que soit privilégié le choix. Mais en aucune façon, par contre, il peut y avoir une nourriture qui aurait une valeur confessionnelle, c'est-à-dire halal, kasher ou autre, dans la restauration scolaire organisée par les collectivités dont je viens de parler. Après, dans le secteur privé, c'est-à-dire l'associatif, un centre social, une association qui organise un camp de vacances, elle a la liberté de s'organiser comme elle veut, mais elle doit garantir le fait qu'elle va être en capacité, si elle a un système en place, de pouvoir être très claire sur pourquoi elle a fait ce choix-là, qui pourrait lui laisser à penser qu'elle privilégie une communauté plus qu'une autre et qu'elle doit donc pouvoir, si elle communique sur le fait que cette nourriture, elle est par exemple halal, elle puisse aussi répondre à la demande d'une autre communauté qui viendrait sur le territoire ou un papa ou une famille qui dirait « moi, je ne veux pas manger halal, je veux manger kasher ». Et donc, il faudrait qu'elle garantisse le fait pour qu'il n'y ait pas de discrimination et donc une catégorie de personnes, un groupe de personnes qui soit privilégié de pouvoir répondre aussi à cette autre demande. Puisque normalement, le centre social doit permettre l'accessibilité à tous, sans distinction. Et donc, moi, si par exemple, ma religion dirait « je n'ai pas le droit de manger des petits pois ou tout ce qui est vert », je vous demanderai de vous adapter. Et donc, on pourrait avoir tous les cas de figure. Et donc, c'est un équilibre qui est périlleux. C'est juste qu'il faut en avoir conscience. Et quand on est dans un centre social qui est associatif, puisqu'il y a des centres sociaux qui sont municipaux, et du coup, là, la question ne se pose pas. Centre social associatif, c'est le projet social, c'est le projet associatif qui doit être communiqué aux habitants en disant « si vous venez pratiquer l'activité ou adhérer au centre social et mettez vos enfants ici, sachez que notre fonctionnement, il est comme ci, comme ça. » Et il faut le faire en toute connaissance de cause pour adhérer librement à l'association dans laquelle on veut faire des activités. Mais on ne peut pas demander une adaptation de l'association si elle a décidé de fonctionner comme ça. Par contre, elle doit garantir d'accepter tout le monde. C'est un peu un équilibre instable, c'est un peu compliqué à expliquer, mais c'est toujours un sujet qui n'est pas évident.
1: Alors moi, j'essaye de tenir l'équilibre... horaire, loin d'être respecté. Je suis désolé. Juste, on va laisser de côté, on a abordé les deux premiers points là, hein. Laïcité et vie quotidienne et loisirs et régime alimentaire, laïcité et vie scolaire, point sur lequel nous étions à l'instant. Je voudrais juste revenir sur, en milieu scolaire, les référents laïcité. Est-ce que vous pouvez rapidement, et vous verrez où je vais en venir dans la transition possible, quel est son rôle et dans quel cas intervient-il ? En médiation, régulation des problèmes, de quoi s'agit-il ?
3: Normalement, chaque structure d'État, je te regarde en même temps que je...
11: Là, il parlait de l'école.
1: Oui, je parlais de l'école.
3: Mais du coup, l'école...
1: Référent laïcité au sein de l'école. Mais peut-être que ça ne concerne pas que ça. Mais
3: Y a un référent à laïcité dans chaque structure. Voilà. Et normalement, un référent laïcité au niveau de l'école qui doit effectivement être en capacité de répondre à un certain nombre de questions qui peuvent se poser ou faire de la médiation. À mon sens, il est à ces deux endroits-là, oui.
1: D'accord. Je posais la question pour la transition là sur, là aussi, une actualité cinématographique. Le film L'Abandon qui vient de sortir en salle, qui relate les 11 derniers jours de Samuel Paty, qui me semble de façon évidente associé à cette question de la laïcité hein, et de la liberté d'expression surtout. Film franchement marquant, très très factuel. Vous connaissez Samuel Paty, les mamans, cet enseignant qui a été assassiné. Vous retrouvez facilement et je vous vraiment conseille même, pourquoi pas en sortie ici avec l'espace Islay, d'aller visionner ce film qui aussi finalement pose un peu les choses sur la justement la l'hypersensibilité qu'ont développé aussi enseignants, enseignantes, parfois les élèves même, hein, croyants ou non croyants, avec le religieux, je dirais. Et ça aborde forcément cette question de glissement aussi sur ces points de laïcité. Les chiffres de l'Éducation nationale sont là, hein, c'est plus de 4000 atteintes à la laïcité dans les établissements scolaires en 2024-2025. Il y a des lois qui sont venues renforcer la protection des enseignants. En tout cas, vraiment, la question est sensible, je dirais. Et sur ce point, il n'est pas question que de laïcité ou de liberté d'expression. Je veux dire, Samuel Paty, et vous pourrez peut-être le retrouver au sein de ce film, a pu être mis en cause dans une sorte de défaut, de manque de neutralité, puisque pour le bien-être et le confort des élèves, il avait demandé, avant de faire visionner des caricatures de Charlie Hebdo, demander aux élèves qui pourraient être sensibles sur la question, sans identifier des confessions ou autres, de sortir de la salle, ce qui, de fait, a exclué des élèves. Donc ça pourrait être le petit défaut qui aurait pu être relevé, tout en voulant prendre soin, hein, simplement, en fait, de ces élèves et de sa classe. Mais surtout, cette histoire-là aussi est un emballement, hein, médiatique, enfin d'une fake news, d'un mensonge. C'est aussi surtout la base. C'est un emballement numérique, une véritable fatwa numérique, en fait, hein, qui a été lancée et diffusée par la djihadosphère, hein, finalement, sur ce point-là. Alors je vous propose tout simplement de retrouver la bande-annonce de ce film, L'Abandon, parce qu'il est question d'abandon institutionnel. Samuel Paty se retrouvant bien souvent et parfois isolé au sein même de son établissement, abandon judiciaire finalement également. Bref, on écoute L'Abandon, film en salle actuellement.
11: J'ai jamais rêvé d'être un héros, mais que mes cours éveillent une vocation, ça oui, j'avoue que j'en ai rêvé.
12: Bonjour monsieur Paty.
13: Aujourd'hui, on va faire une étude de cas. Liberté d'expression, liberté de la presse. Ça vous dit quelque chose?
14: C'est Charlie Hebdo?
13: Exactement.
15: Pas de blague aujourd'hui?
13: Bon allez, une blague pour Drissou.
11: Il y a un problème?
16: Je viens de revoir la vidéo, les vues arrêtent pas d'augmenter.
17: Elle est mensongère, elle donne clairement le nom du collège et de Monsieur Paty. Il faut la faire supprimer.
18: Faut pas prendre ça à la légère. Faudrait que vous rédigiez un rapport.
19: Et alerter le service de défense et de sécurité.
20: Ça s'est pas passé comme ça.
21: Bah j'irai la menti.
22: On est complètement derrière vous.
23: Tous les jours, je reçois des coups de fil de menaces à la loge.
24: Vu le contexte, tu nous mets tous en danger.
25: Je peux quand même dire quelque chose, parce que visiblement, ça tourne à mon procès.
26: Je pense que ce serait bon de faire un bloc autour de lui.
27: S'ils ont un couteau, je fais quoi?
28: Ah bah non. Bon, il n'y a aucune raison de paniquer.
11: Mais jamais j'aurais imaginé que mon nom entrerait dans les livres d'histoire.
1: Bon, malheureusement et pour les mauvaises raisons, il est rentré dans les livres d'histoire. Je ne sais pas si vous avez visionné ce film et si vous voulez en dire que non. Personne ici autour de la table n'a encore visionné ce film. Marquant, vraiment et bouleversant même, sur voilà, vraiment très sourcé, collecté sur vraiment les éléments très factuels, hein, qui ont marqué ces 11 derniers jours avant l'assassinat de Samuel Paty. C'était pour faire transition, je suis désolé, c'est peut-être un peu plombant et lourd comme sujet, mais en tout cas pour faire le lien tout de même sur la question de la laïcité, liberté d'expression et vie scolaire. Et on va terminer, dernière ligne droite, assez rapidement, sur la question de laïcité et vie professionnelle. Et là, nous avions aussi tout un ensemble de questions. C'est assez frustrant, hein, parce que là, dans notre temps radio, et malgré les 80 minutes qu'on souhaite réaliser, frustrant de ne pas pouvoir relater, faire remonter l'ensemble des échanges et des questions qu'on a eues hein, finalement aussi dans les séances préalables, mais enfin on fait aussi au mieux. Alors on prend les questions de suite sur cet aspect-là de vie professionnelle avec des expériences justement personnelles, Myriam.
9: Oui, en fait, moi j'ai une question. Un jour, je voulais faire un test pour une formation d'aide-soignante. Et quand je suis venue avec mon voile, eh ben, je me suis sentie moins acceptée à l'accueil. Et j'ai même entendu que pour certains métiers ou certains niveaux de travail, les femmes avec le voile ont moins de chances d'être acceptées. Donc, je me demande comment faire pour que les femmes soient acceptées et respectées, surtout dans le travail et les formations.
1: La question est claire. Jérôme et Stéphane.
3: Je commence la réponse et je laisserai Stéphane compléter si je suis imprécis. Alors, il faut différencier ce qui est de la réalité de ce qui est de votre ressenti. Parce qu'on est sur deux éléments qui sont très différents. Sur ce qui est de l'entrée en formation, à mon sens, la question du port du voile dans le cadre de votre formation à vous, théorique au sein de l'établissement, à mon sens, ne se pose pas. Par contre, sur une formation où vous allez devoir aller en stage et en stage dans des services publics, la question du voile va de nouveau se poser. C'est-à-dire que vous ne pourrez pas être en stage à l'hôpital public avec votre voile, puisque vous entreriez dans la catégorie des salariés de l'hôpital public. C'est cette acceptation-là que vous devez avoir avec vous-même, ce compromis que vous devez faire avec vous-même sur à quel moment je le porte, à quel moment je ne le porte pas. Mais... À mon sens, vous, en tant que stagiaire de la formation dans l'enceinte de l'établissement sur de la formation théorique, il n'y a pas de question à ce moment-là. Stéphane, je te regarde.
1: Est-ce qu'il y a besoin de complément, de réponse ou complément de question?
0: Stéphane, j'attendais s'il y avait une autre question. Non, c'est la bonne réponse. C'est se situer au regard de là où vous projetez de travailler. La réponse a été donnée si vous travaillez dans le service public. C'est la neutralité parce que vous devenez un agent public, un fonctionnaire, peu importe le métier, et donc être soignant à l'hôpital public. Être soignant dans un établissement hospitalier privé, une clinique privée, ça sera le règlement intérieur qui dira si oui ou non vous êtes autorisé à porter un signe religieux, politique ou autre. Ça ne peut pas être que dans le règlement intérieur, que religieux, qui dirait là on vous interdit de porter un signe religieux. C'est à la fois politique, religieux, philosophique ou autre qui manifeste vos convictions personnelles. Parce que dans ce cas-là, vous ne respecteriez pas la neutralité du service public. Ce n'est pas que religieux. C'est important parce que des fois, on se limite à dire on focalise sur la religion. Mais en fait, dans le service public, un fonctionnaire ne peut pas porter de signe religieux ou un signe politique qui marque son appartenance à un parti politique ou à une conviction philosophique particulière qu'il voudrait mettre en avant quand il reçoit des usagers pour que le service public leur soit délivré. Il doit garantir la neutralité du service public et rendre le service public à tout à chacun, peu importe les personnes qu'il a en face. Et lui, il représente l'État, lui ou elle, qui serait agent. Donc, il doit être neutre en matière politique, religieuse, philosophique, que ce soit dans son discours ou que ce soit dans un signe qu'il pourrait arborer. Après, dans le privé, c'est un règlement intérieur qui peut venir limiter l'expression des convictions politiques, philosophiques ou religieuses du salarié.
1: Oui.
9: Merci.
4: Oui, justement, dans le privé, sur le professionnel, je voulais soulever la question d'une demande qui est peut-être minoritaire, mais qui existe quand même, qui est de faire la prière sur son lieu de travail. Donc c'est vrai que, comme vous l'avez dit, le règlement intérieur s'applique, bon, je ne parle pas de l'État, évidemment, des agents de l'État, mais donc, dans le privé, le règlement intérieur s'applique. On comprend bien qu'il peut y avoir des problèmes de sécurité, que ce soit sur le voile ou d'autres vêtements. Donc, je ne vais pas parler des cas où, encore une fois, le règlement s'implique et il n'y a pas trop de discussion. Je veux parler des prières sur le lieu de travail parce que moi, je trouve que c'est une demande qui est assez légitime, enfin, qui ne me choque pas. Parce que, je veux dire, on fait bien une pause cigarette, on peut faire une pause café. Il y a peut-être des personnes maintenant qui ont envie de faire une pause yoga. Donc, pourquoi pas avoir un lieu...
1: Ou la sieste.
4: Ou une pause sieste.
1: Alors,
4: pourquoi pas avoir un lieu où on ferait...
1: Christine, juste la nature de la pause. Voilà, prière possible ou non. sur l'espace de travail. Des éléments de réponse ?
3: Sur son temps de pause, chacun est libre de faire ce qu'il veut. Par contre, une prière dans l'enceinte de l'entreprise et de l'établissement, ça ne me semble pas jouable, ça ne me semble pas autorisé. Encore faudrait-il poser la question à l'employeur, mais je ne pense pas que ce soit possible. Au même titre, alors, vous faisiez le comparatif avec la cigarette, j'ai plus le droit de fumer à l'intérieur de la structure non plus.
1: Voire même aux abords.
3: Mais voilà, en tout cas, sur son temps de pause, chacun est libre de faire ce qu'il veut.
8: Et pour des usagers, par exemple ici au sein du centre social, si on me dit, bah, tiens, là c'est l'heure, je me retire 2 minutes...
1: Je me mets dans un endroit discret, intime, possible.
8: Point, je reviens.
1: Pour l'employeur aussi, peut-être d'accorder même ce temps-là.
3: Alors pour le coup, c'est encore des questions très précises. À mon sens, individuellement, la personne peut se retirer, faire sa prière dans son coin, tant qu'elle n'est pas dans une forme de prosélytisme et qu'elle n'appelle pas un temps de prière collectif. Et si elle se met dans un endroit discret et qu'elle fait ça librement, enfin dans son coin, seule, à mon sens, ça pose pas de souci.
4: Oui, mais on constate en fait que, on parle de l'islam, hein, parce que c'est quand même ce qui fait sujet dans la laïcité, la visibilité de l'islam dérange. Dans une société qui est laïque, c'est particulier à la France, une société qui est de plus en plus athée, et c'est vrai, la France considère aussi globalement que la foi doit rester de l'ordre de l'intime. Mais encore une fois, la société, elle change, elle évolue, elle n'a pas fini d'évoluer. Moi, je trouve que c'est légitime de pouvoir demander à avoir un lieu où on peut se retirer. Je ne dis pas pendant...
1: Attention, revendication, travail. Christine. Non, je rigole. C'est boutade.
4: Pas pendant le temps de travail, mais... Et moi, je suis convaincue qu'il y a plein... Quand cette demande se fait, et bah, automatiquement, elle va créer un malaise, elle ne va pas être comprise, elle dérange. Alors qu'au fond, encore une fois, si on veut bien écouter l'autre, discuter, je ne vois pas en quoi... Dès lors qu'on ne fait pas de prosélytisme, dès lors qu'il faut avoir une discussion, évidemment, avec ses supérieurs, avec le directeur de l'entreprise, etc. Mais je suis sûre, j'ai entendu, il y a des cas où ça s'est solutionné, où on a trouvé des solutions en discutant. Ça se fait, tant mieux. Ça se fait pas, on trouvera d'autres solutions.
1: Et puis tout dépend peut-être des espaces. Si c'est un cas de travail en entreprise privée, peut-être qu'il y a des accords
4: après,
1: et des règles internes qui sont mises en place.
4: X empêchement, X raison d'être empêché. Mais je trouve que c'est important d'imaginer qu'on puisse poser la question et qu'en discutant, encore une fois, on peut parfois trouver des arrangements.
3: Alors je vais peut-être... repréciser ma réponse de tout à l'heure. Chacun est libre de faire ce qu'il veut sur son temps de pause. Quant à savoir est-ce que je peux utiliser une partie du local professionnel pour faire ma prière, on peut toujours poser la question à son employeur qui est libre de donner une réponse positive ou négative.
1: Au-delà, sur la question du droit du travail, peut-être Stéphane, est-ce que tu souhaites compléter et apporter des éléments de réponse possible?
0: En fait, on a dit, parce que là vous parlez du droit privé, on parle de l'entreprise privée, donc associatif. Hein, après, dans le public, c'est très clair, un agent ne peut pas exiger, vous l'avez dit tout à l'heure, donc on le met de côté. Dans le privé, en fait, il y a d'ailleurs 2 guides très intéressants qui sont mis en place par le ministère de l'Emploi, qui sont en ligne, que chacun peut consulter librement. Le guide à destination de l'employeur et le guide à destination du salarié ou candidat à un emploi, qui est sous forme de questions-réponses. Il y a cette question-là. Alors, la réponse, mot pour mot, je la connais pas par cœur. En tout cas, le sens, c'est un salarié peut toujours légitimement, s'il le souhaite, demander, mais l'employeur n'a pas l'obligation d'accéder à sa demande. À partir de là, ça veut dire que s'il pense dans son entreprise qu'il y a un espace et que c'est possible et qu'il souhaite accéder à la demande d'un groupe de salariés ou de salariés, et tant que ça garantit le bon ordre de l'entreprise... et la bonne marche de l'entreprise et que ça ne demande pas une adaptation de l'entreprise fondée sur un groupe de personnes qui voudraient, sur des convictions religieuses, qu'on adapte le temps de pause vis-à-vis des autres et que ça crée un trouble, un dysfonctionnement, une rupture d'égalité. Après, c'est l'employeur qui voit ce qui est possible de faire. Je ne sais pas si ça répond à votre question.
4: Oui, non, mais merci. Bien sûr, mais ce que je trouve dommage, c'est qu'avec tous les amalgames qu'il y a, la façon dont on dénigre l'islam au plus haut sommet, bah encore une fois, ça dessert, ça fracture, et je trouve ça bien dommage parce qu'au fond, encore une fois, si on veut bien s'entendre, s'écouter et respecter un cadre, on pourrait, dans bien des situations, on pourrait que ça se passe, on pourrait faire en sorte que ça se passe bien mieux.
1: J'aimerais qu'on termine et qu'on poursuive sur des questions relatives à l'expérience professionnelle. Est-ce qu'il y avait d'autres témoignages ou expériences ou questions à poser ? Massora, Sandra, Myriam ? Non. L'expérience, Anne ?
8: Pas forcément une expérience, juste une petite question à Stéphane qui va se dire « Décidément, j'y comprends pas grand-chose ». Je voulais juste savoir, par exemple, nous en tant que centre social, on recrute grâce à vous des volontaires en service civique. Donc par rapport à des questions comme l'évoque Myriam sur le port du foulard, etc., qu'est-ce qui s'applique là ? Donc on est association, c'est le règlement intérieur, c'est nous, c'est...
2: Alors c'est très simple, pour les volontaires en service civique qui ne sont pas des bénévoles, qui ne sont pas des salariés, qui sont sur un contrat d'engagement de service civique, ils doivent se plier au règlement intérieur qui régit le lieu de la structure qui détient

0: Malheureusement, le temps passe très très vite, hein. Est-ce que il y avait d'autres questions à poser ou interventions souhaitées? Non. Juste pour terminer, peut-être est-ce que d'abord, ce temps-là a permis de répondre à des questions, à vos questions. Donc petit temps comme ça à chaud, quasi là de débrief et d'appréciation de ce temps d'échange-là. Parce que merci vraiment pour à la fois vos participations, réponses et interventions précieuses. Petit, oui, Myriam, tu...
1: Non, je ne sais pas, en fait, j'ai une dernière question.
0: Ah voilà. OK, donc on n'a pas répondu à tout, mais forcément.
1: Donc, interdit certaines tenues favorise-t-il réellement l'intégration ou cela risque-t-il au contraire de renforcer l'exclusion?
2: Vous avez 2 heures.
0: Pas en 2 heures, mais en 2 mots.
3: C'est compliqué. On a donné des cas particuliers. Il faut savoir de quoi on parle. Dans l'absolu, quand il y a des interdits, il faut vérifier de savoir pourquoi il y a des interdits. Les interdits, des fois, il y a des raisons qu'il y ait des interdits. C'est souvent pour qu'il y ait le bon ordre public, que ça se passe bien et que les règles permettent de vivre ensemble. Rappelons que la liberté, la définition, c'est pas j'ai le droit de faire tout ce que je veux et entre guillemets, j'embête les autres. Et si ça vous va pas, c'est comme ça. D'accord ? C'est important. La liberté, c'est il y a un cadre qui est fait par les lois et à travers ce cadre qui délimite et qui borne notre liberté, on peut agir comme on veut, dans le respect des lois. Il ne faut pas oublier cette notion-là. Souvent, on l'oublie, hein, la question de la liberté, c'est ça. Hein, c'est tant qu'on ne contrevient pas, tant qu'on ne dépasse pas les limites qui borne notre liberté, qui la limite à partir des différentes lois. Donc, ça va dépendre à un moment donné. Il y a des choses qui sont autorisées dans un espace. On l'a vu tout à l'heure, si vous voulez encore parler du vêtement. Et à d'autres endroits, c'est effectivement limité, voire interdit. Mais il faut comprendre le contexte. C'est pour ça que dans l'absolu, c'est compliqué de répondre à l'absolu. Il faut, je pense, garder vraiment cette définition, en tout cas, du principe de laïcité qui garantit la liberté de conscience, de croire, de ne pas croire, mais aussi de revendiquer, en tout cas de montrer ou d'exprimer ses convictions religieuses, y compris en public, tant, et c'est ça la définition, tant qu'on respecte l'ordre public et les lois qui délimitent notre liberté à même exprimer en public, dans l'espace public, par le port d'un signe, notre appartenance philosophique, politique ou religieuse.
0: Merci beaucoup.
1: Merci.
0: Alors, est-ce que justement ça a répondu à vos questions?
1: Oui, bien sûr.
0: Est-ce que vous êtes satisfaite de ce temps, radio?
1: Oui.
0: Et de ce mini-cycle, je dirais même laïcité là, qu'on a réalisé à l'espace Sisley? Oui?
1: Oui, bien sûr.
0: Ouais. C'était riche hein, quand même, hein, sur ces 3 mini-séances-là. Oui, Christine?
4: Oui, moi je suggère, en fait, je pense qu'on a encore beaucoup de choses à se dire. Et, ouais. Et j'ai envie de dire que je parlais de la société, des mentalités qui changent. Les jeunes générations, donc les mamans peuvent en parler, ou les enseignants, ou les centres sociaux, ont encore une autre vision. Enfin, comment dire, une partie de la jeunesse, je pense, vit vraiment la chose comme une entrave aux libertés. On a beaucoup parlé de liberté à l'instant. Et je pense que c'est important qu'on reparle entre nous, entre mamans, avec le centre, des réactions des enfants, des ados par rapport à ces sujets.
0: Et oui, là, tout
4: parce que je pense qu'ils ont encore, enfin, les enseignants pour en parler ou les animateurs.
0: Bien sûr. On l'avait envisagé comme ça aussi, hein, une rencontre avec les jeunes. Mais alors là, on serait encore parti dans. Ça aurait été complexe. Mais c'est effectivement
4: intéressant
0: de prolonger.
4: Pour continuer notre discussion.
0: De croiser les regards. Ouais.
4: On a beaucoup parlé de l'école et la posture. Et Myriam, tu es revenue aussi sur les vêtements, etc. Donc je pense qu'on a encore beaucoup de choses à se dire.
5: Je voulais juste du coup remercier effectivement chacun.
0: Un gigacycle.
5: Oui, on est vraiment très, très, comment dire, très heureux si on poursuit les initiatives. Et je voulais justement remercier aussi au passage la Caisse d'allocation familiale qui a financé ce mini-cycle dans le cadre du Fonds national parentalité, voilà, qui nous a permis de
0: De mener ce café parent radio.
5: De mener le projet, etc. Donc merci à tous d'être présents.
0: Stéphane, Jérôme, merci aussi pour vos interventions précieuses. Est-ce que pour vous aussi, ce temps-là était à la fois intéressant, a pu vous permettre effectivement de répondre ou en tout cas vous d'apporter ces éléments en tout cas de réponse sur ce que laïcité n'est, ce qu'elle n'est pas.
3: Moi, je félicite le centre social pour cette initiative et le travail de Anne et avec le groupe de mamans qui s'est prêté au jeu et qui était volontaire. Et franchement, moi, je trouve que c'est des espaces

0: comme ça qu'il y a besoin d'inventer pour permettre d'ouvrir le dialogue, d'échanger, d'ouvrir le débat aussi, et aussi rappeler voilà, ce qu'il en est en fait. Et c'est faire œuvre de pédagogie, et vous êtes des actrices importantes pour justement être à l'initiative d'essayer de faire comprendre aussi ce qu'est la laïcité. Et c'est à travers aussi les mamans, les parents, mais aussi bien évidemment les éducateurs, mais on a parlé des enseignants, on a parlé de Samuel Paty, on aurait pu dire Dominique Bernard aussi, là c'était un focus sur le film, mais moi je voudrais saluer quand même les enseignants qui font un travail très très difficile, qui sont pas souvent soutenus et aidés par l'institution dans certains territoires en tout cas, et qui font un boulot formidable et qui œuvrent à transmettre les éléments sur les questions des connaissances, de la liberté de conscience, de la liberté de penser, dans le respect des uns et des autres, et la coéducation est importante. On a tous et toutes à faire à travailler ensemble pour transmettre justement ce qu'est la laïcité, ce qu'elle n'est pas, et que, je le redis, c'est une chance. Tout à l'heure, Massouma, vous avez dit aussi que vous étiez arrivé, je crois, il n'y a pas longtemps en France. C'est aussi une chance ici en France d'avoir la laïcité. Il y a des pays où il n'y a pas ce principe-là. Il est très mal connu à l'étranger, très critiqué parce que mal connu. Et il faut redire, moi je le redis ici, c'est important. La laïcité, c'est pas contre les religions, au contraire, c'est ce qui permet l'expression de toutes les convictions, y compris religieuses, qui permettent de coexister entre ceux qui croient dans une religion, ceux qui ne croient pas, et ceux qui sont indifférents à la religion. Et c'est ce qui permet, dans ce respect-là, dans ce cadre des lois de la République et le principe de laïcité, de garantir l'égalité de traitement et le bien vivre ensemble. En tout cas, félicitations à vous.
1: Ouais, merci beaucoup. Merci Massouma, Christine, Meriem, Sandra. On n'a pas aussi, parce qu'elles ne sont pas là, mais cité Fadila, Amel, qui n'ont pas pu être là aussi aujourd'hui. Merci Jérôme aussi qui a accompagné ces séances. Julie qui nous a quittés. Et Stéphane, aujourd'hui, en effet, voilà, ces idées reçues sur la laïcité. Et c'est Christine qui nous avait communiqué ce petit document, comprendre la laïcité. Attention aux idées reçues, effectivement, être laïque, ce n'est pas être athée. La laïcité, ce n'est pas une valeur, une opinion. La laïcité ne s'oppose pas aux pratiques religieuses. La laïcité n'interdit pas à l'État de parler aux religions. Tout cela est faux, bien entendu. C'est un petit document que vous pouvez retrouver en ligne, ainsi que la charte de la laïcité dans les services publics sur laïcité.gouv.fr par exemple. Je voulais terminer par un petit agenda très très très rapide, parce qu'en plus c'est un rendez-vous annulé, donc ça va aller très vite. Mais il y avait là, à partir du 26 mai, une expo qui devait avoir lieu à Saint-Étienne. Plongeons-nous dans l'époque. Ils ont écrit la laïcité à Saint-Étienne. On a pu faire un peu d'histoire à nouveau, avec trois regards croisés. L'historien Jean-Baptiste Gallet, le député de la Loire Aristide Briand, et le maire de la ville de Saint-Étienne de 1900 à 1906, Jules Ledain. Donc des figures incontournables sur cette question sur la ville. Mais finalement, l'exposition est reportée. Alors j'avais demandé renseignement, parce que c'était à la médiathèque de Tarentaise, j'avais demandé renseignement à Julie Toki pour savoir si la ville allait accueillir et reporter cette exposition sur, par exemple, la semaine de la laïcité qui va-t-elle ou non être prolongée et pérennisée à Saint-Étienne ? A priori, oui, plus sous la forme d'une semaine de décembre, qui est la date anniversaire de la loi, mais tout au long de l'année, pour véritablement marquer fortement aussi l'empreinte, comment dire, de la ville aussi sur ces questions-là de laïcité, de sensibilisation, d'information, comme on l'a dit tout à l'heure. Voilà, on va terminer là-dessus, et en musique, avec la toute dernière proposition audio-sonore musicale. En guise de générique de fin, Anne avait proposé ce titre-là que tu peux annoncé, présenté, mais qui a été validé par l'ensemble de l'équipe ici.
2: Je ne me rappelle plus le titre, Lucas Santana. C'est de Lucas Santana, c'est dans son dernier album.
1: Ça s'appelle Liga.
2: Ça s'appelle voilà, Liga, c'est avec un groupe de femmes occitanes, et c'est un titre et un album qui prône un peu justement la diversité, l'unité dans la diversité des cultures et dans, des langues. Donc je trouve que ça représentait bien votre groupe, enfin notre groupe, voilà, donc l'unité dans la diversité.
1: C'est parfait pour terminer. Merci encore à tous et toutes.

On a écouté Sisters of Transistors, ça a été suivi par Grey Lips et Refree. 8, 9, 5, Radio Dio.

Le projet ukrainien Super Pink Moon a été suivi par Fever Ray.

0: On a écouté To Imago, sorti sur le label Infine, puis Blawan, sorti sur Warp. 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
2: Vous écoutez toujours Radio Dio sur le 89.5 FM et vous venez d'écouter The Herbalizer. Ils ont été précédés d'un chouette projet qui s'appelle A Midsummer's Night Dream, où on retrouve Robert le Magnifique, Laetitia Sheriff et Thomas Poli. Et juste avant eux, c'était Blondetto.

Miss Sparrow, à l'instant sur Radio Dio 89.5. Juste avant elle, c'était les Everly Brothers. Et juste avant encore, c'était donc la pianiste Rachel Grimes.

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0: deux pépites psychédéliques à l'instant sur Radio Audio. The Golden Dawn ont commencé, ils ont été suivis de John's Children avec un jeune Mark Bolan dans leur rang.
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Venu de Chicago, on a écouté le groupe Tortoise. Ça a été suivi par Yuri Lewitt sur le 895 de Dio. 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

0: Le rap enfumé de Earl Sweatshirt a été suivi par Jalen Ngonda sur Dio.
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Tout cela fait bien plaisir à entendre. En effet, on vient d'écouter Peter Tosh, suivi par le réunionnais Alan Peters, et enfin, The Emotions sur Radio Dio.

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La carte blanche de la semaine est donnée à la radio Pays de Guéret pour la présentation de Marasme, un label associatif, indépendant, éclectique et anticonformiste, vouant une passion pour le vinyle au pressage limité. Côté découverte, la scène belge est à l'honneur sur votre radio Ferrarock avec Aurélie Muller, aka Vilain Tigre, qui compose une bande originale rêvée d'un film qui n'existe pas vraiment, et Futuro Pelo pour la sortie de Sketches of Loss. Ancien membre de Sporto Cantes, Benjamin Sportes œuvre depuis une dizaine d'années sous l'alias de Futuro Pelo. Avec Sketches of Loss, il signe un condensé de son cheminement musical marqué par le deuil. Écoute et interview par Natacha de Radio Balade à Esperanza.

0: vient de s'écouter le morceau The File qui se trouve sur un nouvel album du projet Futuro Pelo, un projet de Benjamin Sportes et le nom de l'album c'est Sketches of Loss. Bonjour Benjamin.
1: Bonjour.
0: Sketches of Loss est très lié au deuil et à la résilience. À quel moment as-tu senti que cet album devrait absolument exister?
1: Ça a été très progressif. En fait, c'était empirique. En fait, moi, en 2024, j'ai perdu un petit garçon qui est né, qui a vécu 6 jours et puis qui est mort dans nos bras. Puis donc, il y a eu le choc-là, cette traversée-là, où dans la capacité de penser à la musique, de penser à tout ce qui était le passé. En fait, tout d'un coup, voilà. Il fallait traverser ce moment-là, heure par heure, minute par minute, jour par jour, sans vraiment savoir quelle était la suite, en fait. Voilà. Donc, ça a été 8-9 mois comme ça, de traverser de ça, de réapprendre un peu à dialoguer avec le monde qui vous entoure, qui, lui, s'est pas arrêté. Vous vous êtes arrêté brutalement, et le monde ne s'arrête pas. Hein, donc, faut que... Voilà.
0: Ouais, continuer.
1: Et puis, on m'a proposé d'intégrer un lieu à Bruxelles qui s'appelle Le Bunk, qui est une pépinière d'artistes dans un vieux bâtiment brutaliste de 6000 m² dans lequel chacun a fabriqué ses studios. Et moi, j'ai eu l'opportunité de fabriquer mon studio. Et je me suis dit, je vais recommencer par ça. En fait, je vais construire mon outil de travail, quitte même à le louer si jamais je me sens plus de recomposer ou quoi que ce soit. Mais il fallait que je passe par quelque chose qui me traverse et puis qui soit quelque chose de manuel, sans mental, sans rien.
0: Oui.
1: Donc j'ai reconstruit ce studio et à partir de ce moment-là, quand je l'ai terminé, j'ai repris des instruments que j'avais pas utilisés depuis une dizaine d'années, parce que même 15 ans, parce que moi je suis parti dans un avec Sporto Cantes et Futuro Pelo, des parties très électroniques et beaucoup de sampling et tout ça.
0: Oui, voilà, effectivement, je voulais demander parce que j'ai lu que tu as arrêté de jouer de la guitare pendant 10 ans au moins. Est-ce que tu as fait pas du tout la musique ou tu avais plutôt un style électronique qui a pas forcément demandé un instrument comme la guitare, c'est ça?
1: Oui, c'est pas parce que j'utilisais pas de guitare que j'ai arrêté la musique. C'est-à-dire, moi, grâce au sample, en fait, pendant des années, j'ai fait des albums avec Pedo, avec mon projet de chanson Sportes et tout ça. J'ai fait des disques avec guitare et tout ça. Mais en fait, un jour, j'ai au moment du sampling et des sampleurs et tout ça, j'ai commencé à vraiment trouver une voix là-dedans et une expression musicale qui m'intéressait vraiment pour créer des espaces musicaux, des décors musicaux, quelque chose de très cinématographique. Et donc, des années 98-99, j'ai commencé à utiliser le sampler, le sampling, et ça m'a jamais quitté. Ça m'a nourri pendant 20 ans, quoi. Et sauf que là, en fait, je crois que j'étais arrivé à ce moment de césure de la mort de mon petit, a fait que tout d'un coup, j'ai peut-être très certainement eu besoin de revenir aux basiques, quoi. Que toutes les choses qui, moi, m'ont amené à la musique, à la scène, c'était le rock'n'roll, et c'était Elvis Presley, c'était les Stooges, les Clash, et tout ça. Donc, je sais pas, ça, il y a eu cette espèce de besoin de revenir là-dedans, et c'est pour ça que j'ai ressorti une guitare un peu inconsciemment.
0: Tu as ramené à retoucher les cordes,
1: voilà.
0: Ton petit-fils. Alors, je voulais savoir aussi, parce que tu es sur scène depuis 1983 quand même, c'est plus long que moi je suis sur cette planète. Et qu'est-ce qui a changé de manière la plus radicale dans la scène musicale depuis 1983 pour toi?
1: J'ai l'impression qu'en fait ça s'est démocratiser la musique dans le sens où au départ c'était vraiment, enfin moi je me rappelle quand j'ai voulu faire de la musique, père m'a toujours dit non mais n'importe quoi, tu vas faire quoi, enfin tu vas jamais vivre de ça,
0: oui,
1: tu vas jamais,
0: ou alors
1: tu fais de la musique,
0: des parents.
1: Voilà, si tu fais de la musique faut aller au conservatoire apprendre les notes, enfin faut devenir Mozart ou alors tu fais pas de musique, quoi. Moi ce qui m'intéressait c'était l'énergie du rock'n'roll, en fait. C'est là dedans que je me suis vu excité, et ça ils pouvaient pas l'entendre. Donc et là dedans je trouvais que beaucoup de gens qui étaient outsiders ou bord cadre ou des gens qui étaient un peu en dehors la société se retrouvait là-dedans. Moi, très vite, j'ai intégré aussi un collectif qui s'appelait les Bar Rock à Paris dans les années 80. C'était une toute petite association qui faisait tourner des groupes dans un lieu, dans le 20e arrondissement à Paris, un lieu qui n'était pas du tout à la mode. Et on se retrouvait tous là et il y avait là les Vampas, le début de la Manonevra, des Négresses Vertes, des Berruriers Noirs, enfin toute cette veine-là du rock alternatif français et parisien se retrouvait là. Et on était vraiment des gens bord 4, quoi, des gens qui se reconnaissaient là-dedans et c'est là-dedans qu'ils puisaient leur énergie et leur vérité. Et il y avait des gens de toutes sortes de milieux, mais c'était des gens qui étaient habités par ça. Et j'ai l'impression que depuis, en fait, ces années-là, alors je ne veux pas passer pour un vieux con, évidemment,
0: Non.
1: 59 ans, je vais en avoir 60, et on pense toujours qu'on avait la vérité, nous, à l'époque, et que maintenant, ça se délite. Alors, il y a très certainement de ça dans ce que je rapporte, mais je pense aussi qu'en tant qu'amateur de musique, amoureux de la musique, et l'ayant vécu, j'ai quand même l'impression qu'il y a beaucoup plus de gens maintenant qui ont accès aux instruments et aux applications digitales pour faire de la musique, donc beaucoup plus de gens qui font de la musique, et que c'est moins un tabou de faire de la musique, même dans les familles bourgeoises, je dirais. Et du coup, il y a beaucoup de tout ce pont-là de la société aussi qui a eu accès à la musique et qui s'est approprié les labels, les systèmes de production, les artistes. Et ça a créé toute une espèce de vague comme ça de gens qui, bah, finalement, c'était devenu un métier comme un autre, quoi. Et c'est là-dedans où je pense que les gens qui n'ont que ça comme moyen d'expression ou moyen d'exister sont un peu effacés là-dedans. C'est-à-dire qu'ils ont été un peu dilués dans tout cette masse de gens qui se sont approprié en fait ce médium-là.

0: déplacer ton centre de vie de Paris à Bruxelles, justement, ouais. Quelle différence vois-tu entre la scène musicale de Bruxelles et Paris?
1: Mais justement, en fait, moi, je me suis senti totalement asséché à Paris. C'est-à-dire que, créativement parlant, j'arrivais plus, en fait, à... Je trouvais que tout était très réseauté, très codifié, qu'il fallait connaître un tel et un tel pour avoir accès à telle ou telle salle, ou telle production, ou tel studio pour enregistrer ou mixer. Que tout était compliqué, en fait. Et je me suis dit, en fait, bon, le fait qu'on m'ait aussi éjecté de l'appartement dans lequel je vivais depuis 25 ans a aidé à prendre une décision comme ça. Mais j'ai dit à ma compagne et ma fille, j'ai dit, il faut qu'on bouge, en fait. Il faut partir. Et je me suis dit que Bruxelles était encore une zone un peu grise, qui était très un carrefour international aussi, où à travers cette ville-là, on pouvait aussi avoir accès à l'Allemagne, à la Hollande, à l'Angleterre, peut-être plus facilement qu'en France et à Paris, qui est très franco-français, en fait, qui est très, très, très... Il y a le quota de chansons françaises, de musique française à la radio, donc qui est super pour les artistes en France, mais du coup, ça cloisonne beaucoup, en fait, les choses, et il y a tout un système de réseautage français et parisien qui fait que, si on ne fait pas partie de ça, on n'existe pas, voilà. Et je trouve qu'à Bruxelles, et d'ailleurs, le lieu que j'ai intégré à Anderlecht, le Bunk, qui est un lieu que la ville a donné pour 1,75€ du mètre carré à cette association, c'est-à-dire qui est inespéré. C'est-à-dire que moi, je paye 1 400€ pour 20 mètres carrés par an.
0: Ah oui, c'est un bon prix.
1: Où est-ce qu'on trouve ça? Enfin, c'est-à-dire qu'on peut encore habiter.
0: Je crois pas à Paris.
1: Voilà. On peut créer, on peut continuer à travailler sans avoir un pistolet sur la tempe en vous disant chaque mois comment tu payes ton loyer et ton studio, justement, et avoir une vie décente. Et il y a encore des endroits où c'est possible.
0: Alors, Bruxelles aime ses artistes mieux que Paris.
1: Ouais.
0: Je voulais savoir, ton style est un mélange sauvage entre Nick Cave et l'urgence brute de Gun Clap, croisant l'énergie de Stooges avec électro-punk de Jamie T et le flow incisif de Genesis au Vuzou. Quels sont aujourd'hui tes trois groupes ou artistes most beloved, ceux que tu écoutes et admires le plus en ce moment?
1: C'est compliqué parce que c'est des périodes. Hein. Il y a certains mois où on écoute en boucle un artiste et puis après on passe sur un autre pendant 3 mois.
0: Sais bien.
1: Je sais pas, moi je reviens beaucoup à des vieux trucs aussi. En effet, Nick Cave, c'est quelqu'un que j'ai pas mal suivi. Surtout, enfin, moi j'ai lu son livre d'interview qu'il a sorti, qu'il a donné à ce journaliste irlandais et qui décrit toute sa carrière et puis comment il a traversé la mort de son fils qui est tombé de cette falaise. Et moi je l'ai lu un an avant la mort de mon fils et tout d'un coup il y a eu une résonance là-dedans qui était incroyable et quand je l'ai vu en concert ça parlait tellement à mon expérience et à tout ça. Donc il y a des choses comme ça qui sont des empreintes émotionnelles comme ça avec certains artistes qui sont assez indélébiles parce qu'elles font écho à votre vie, elles font écho à ce que vous vivez. Il y a les Sleaford Mods aussi qui pour moi sont la preuve qu'on peut encore faire de la musique, passer la cinquantaine et que ça peut être encore actuel et ça peut encore attirer des jeunes générations. Et ça, c'est génial parce que pour des artistes qui continuent à faire de la musique, il n'y a pas de jeunisme en fait. C'est-à-dire qu'on se dit, jusqu'au bout, on peut le faire, quoi. J'ai aussi vu Patti Smith que j'avais jamais vu sur scène. Je l'avais jamais vu et je l'ai vu pour la première fois il y a 4 ans à Bruxelles et j'étais assis par terre tellement elle m'a bluffé, quoi. Genre, j'ai vu là une espèce de prêtresse indienne, Sioux, qui était totalement habitée. Je me suis dit, elle a 76 ans et elle peut encore, comme ça, drainer cette énergie, voilà. Il y a une autre artiste qui s'appelle Angelica Liddell, mais qui n'est pas du tout musicienne, mais qui est une artiste performeuse dans le théâtre et une très très grande écrivaine, qui fait des spectacles très très radicaux et qui pour moi sont aussi l'équivalent d'un... Je sais pas, je dirais en fait, ça génère la même énergie que pouvait générer Iggy Pop avec les Stooges à l'époque, ou les New York Dolls, ou les Clash, ou les Sex Pistols, c'est-à-dire qu'il y a une urgence ancrée dans une vérité de vie tellement forte, et en même temps avec une écriture littéraire qui est tellement puissante aussi, on peut penser à Shakespeare, on peut penser à tout ça, donc c'est tous ces artistes-là, moi, qui me font vibrer, c'est-à-dire c'est des gens qui vous parlent de la vie, de ce qu'elle a de dur, de ce qu'elle a de belle, de ce qu'elle a de plus vibrante, et que ça passe par le théâtre, ça passe par la danse, ça passe par le rock'n'roll, ça passe par la musique, c'est peu importe en fait. En fait, c'est surtout des artistes de scène, en fait, des artistes qui, à travers la scène et à travers le corps, font passer un message. Et moi, je crois que c'est ça qui m'a toujours porté dans la musique, en fait.
0: Et pour revenir à ton nouvel album, est-ce que tu veux me raconter un peu le processus de création de l'album et comment écris-tu généralement tes textes et combien de temps s'est écroulé entre le premier jour, le moment où tu as décidé de faire cet album, et la fin des enregistrements?
1: Mais en fait, ça a été un processus assez rapide. C'est-à-dire qu'à partir du moment où j'ai fini de construire le studio, que j'ai branché mes instruments, que j'ai commencé à rejouer jouer. D'abord, je faisais tourner des boucles de batterie sur lesquelles je jouais de la basse, qui n'est pas du tout mon instrument, encore une fois. Mais j'ai commencé à trouver une énergie là-dedans. Et puis là-dedans, je rajoutais des guitares. Et puis j'écrivais des textes au fur et à mesure où j'allais prendre des bouts de texte que j'avais écrits par-ci, par-là, que j'essayais de coller dedans, je ne sais pas. Et puis en fait, des choses sont venues de façon très empirique. Je posais un mot qui en amenait un autre. Et puis tout d'un coup, de tout ce que je traversais, en plus de ça, moi, en plein milieu de l'enregistrement de cet album-là, ma mère m'a appelé pour me dire qu'on avait découvert mon père mort dans son appartement. Donc c'était en fait ça a été encore un élément en plus qui a été très, très déstabilisant et j'étais pratiquement sur les deux tiers de l'enregistrement de l'album. Et donc c'est encore un événement qui a tout ébranlé, mais qui est venu nourrir d'autant plus l'aspect créatif de ce que j'amenais, quoi. Donc d'une certaine façon, j'ai solidifié avec la mort de mon père une écriture et une direction artistique qui s'est encore plus ciselée avec cet événement-là, qui est un événement assez violent, parce que voilà, on l'a découvert dans des situations assez dramatiques. Et donc le morceau Got to Lose sont des paroles directement inspirées de cet événement-là. Donc c'est un des derniers morceaux que j'ai écrit qui est directement inspiré de la mort de mon père. Donc tout ça s'est fait dans une espèce d'urgence sans y réfléchir. Je faisais des diagrammes de guitare comme ça, des patterns comme ça, que après je découpais, je sélectionnais les meilleures parties. Mais ça s'est fait assez rapidement en fait et assez instinctivement, pas du tout de réflexion. Ça passait vraiment par le corps, par le corps et par le fait de pouvoir redonner vie à la guitare, parce que la guitare aussi c'est très physique, une expression très sensorielle. On a la main mise dessus, c'est-à-dire que tout est très voilà, très tactile, très on peut changer une note en 2 secondes, on peut tout de suite moduler, donner un ton plus grave, plus aigu, plus je sais pas, il y avait quelque chose de très physique aussi là-dedans. Donc je dirais en l'espace de 8 mois, j'ai fait l'album, quoi. Même pas, j'ai fini le studio en février 2025 et je crois qu'en septembre qu'on bouclait mon dernier morceau, quoi.
0: Oui, c'est assez vite.
1: Bon, ouais.
0: Oui, tu as construit un très bon album en tout cas. Voilà, Benjamin, je te remercie beaucoup. Et on va se quitter avec le dernier morceau, Stromboli. Si je ne me trompe pas, c'était le premier single, un extrait de cet album.
1: Ouais, exactement, qui est
0: Super.
1: sorti il y a un mois et demi. Ouais.
0: Ok, bah, merci beaucoup, Benjamin.
1: Ben,
0: À
1: merci à
0: bientôt.
1: vous.
0: Ciao,
1: Ouais, au
0: ciao.
1: revoir. Au revoir.

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0: dans l'émission Dig Dig Diggers, le magazine hebdomadaire des radios de la Ferrarock. On va parler pendant quelques instants avec Aurélie Müller. Bonjour Aurélie.
1: Bonjour Yann. Bonjour à tous et à toutes.
0: De cette bande originale d'un film imaginaire, musique de Vilain Tigre, mais je pense que Vilain Tigre, c'est Aurélie Müller en fait, sortie chez Cléo Records le 6 mai. Une ambiance ouatée, propice aux rêves. On doline doucement de la tête au début de l'album, il y a des sons aquatiques qui vont apparaître. Un saxophone un poil cheesy peut-être, mais qui nous rappelle le solo du Playground Love de Air pour le Virgin Suicides de Sofia Coppola. Allez, on plonge dans cette bande originale d'un film imaginaire, je le répète. Alors depuis plus de 20 ans, tu as pu travailler avec de nombreux groupes et tu as participé à des projets musicaux. On pense à Melangalia, Soyon Caballo, Blondie Brownie, Trésor. Tu as aussi collaboré avec Bright Eyes, Will Oldham, Kate Stables, du beau monde. Depuis combien de temps avais-tu en tête cette BO imaginaire?
1: Alors je pense qu'elle est en moi depuis toute petite, parce que je suis quelqu'un qui a été baigné par des univers très contrastés. Je pense que c'est Chantal Goya et les Berruriers Noirs qui m'ont mené à la musique et à ce que je fais actuellement. Donc c'est ce grand écart entre le monde imaginaire et la dureté du monde réel qui m'amène à proposer par les sons un voyage en soi dans une réalité qui, somme toute, est tout aussi vraie que le réel, je pense. J'ai commencé la musique pas si jeune, j'ai commencé vers 13-14 ans dans le but de faire des concerts de rock et d'avoir une guitare électrique qui fait de la disto, de l'overdrive et beaucoup de bruit. Et petit à petit, je me suis plutôt dirigée vers procurer des sensations agréables et essayer d'emmener les gens dans cet esprit, de se faire du bien pour être mieux. J'ai fait des études de montage dans une école de cinéma en Belgique, l'IAD, l'Institut des arts de diffusion. J'ai fait des études de script montage, donc ça c'est mon diplôme. Et j'ai commencé à travailler pour les Frères Dardenne. J'ai commencé, mon premier boulot c'était assistante montage son de Rosetta pour aller à Cannes. C'est eux qui m'ont emmenée dans l'univers du montage son et des sons réels. Le travail que je faisais pour eux était assez particulier parce que il n'y a absolument pas de post-synchro, donc il n'y a pas de son réenregistré après le tournage dans Rosetta et dans les films des Frères Dardenne. Donc tous les sons utilisés sont des sons seuls qui ont été pris au moment du tournage et qui sont resynchronisés pour coller aux images. Et dans ce travail que je faisais pour Rosetta, il a été question justement d'enlever aussi des éléments qui pouvaient paraître, qui pouvaient sembler être de la post-synchro, qui pouvaient ressembler à de l'ajout de fiction. Ce travail très précis m'a donné envie de mêler de la réalité à de la musique, musique qui est ma grande passion et qui est le monde dans lequel je préfère déambuler plus que l'image.
0: On écoute depuis le début de cette discussion avec Aurélie Müller, on a écouté en tout cas tout à l'heure un extrait du titre Retour, Accès, Rebond, un des morceaux chantés de l'album, un album très instrumental tout de même, mais qui a quand même beaucoup de parties chantées. Alors tu parlais du travail de montage son avec les Frères Dardenne, c'est sans doute ça qui t'a inspiré aussi pour l'enchaînement des morceaux et l'habillage sonore qui font penser à de véritables séquences de films. Il y a des ambiances de field recording d'ailleurs.
1: Je les ai fait principalement à Marseille. J'ai travaillé pas mal avec la réalisatrice Manon Gary, qui était avec moi aux études en cinéma, et qui habite à Marseille. Et j'ai pu bénéficier de son logement pendant pas mal de temps, ce qui m'a permis d'enregistrer des sons, de partir avec mon enregistreur et d'enregistrer des sons qui, moi, me font voyager. Et pour moi, un album, c'est aussi ce qui se passe entre les morceaux et comment on passe de l'un à l'autre. C'est très important pour moi de ne pas décrocher, comme dans un film, qui est une sorte de narration et qu'on puisse être emmené vers la plage suivante.
0: Alors les plages musicales et puis pas seulement, les plages où on entend les vagues un petit peu loin, en tout cas on entend des sons aquatiques beaucoup sur cet album. J'ai envie de présenter un peu la pochette où on te voit toi de dos, tu portes ce t-shirt orné d'un tigre, alors pas si vilain que ça selon moi, mais bon, et on te voit casque audio sur les oreilles et face à toi un coucher de soleil qu'on pourrait imaginer au Vietnam, mais en vérité cette photo elle a été prise où? À Bruxelles, à Omaha, à Marseille, à Genève?
1: Alors, c'est réellement une photo d'un coucher de soleil de Malmousque. Et le tigre sur la veste, c'est un tigre fait par un artiste qui s'appelle Bente. Ce tigre, pour moi, c'est un peu mon Hobbes de Calvin et Hobbes, à savoir, vilain tigre, c'est la part plus imaginaire et plus ludique de Aurélie Muller. C'est se permettre de faire que le réel devient vivant, à Malmousque ou ailleurs.
0: On va écouter un morceau qui va nous emmener dans des trains, le titre Deep Night. Avant ça, tout de même, est-ce que tu peux, Aurélie, nous donner une histoire de ce film qui n'existe pas? Est-ce que toi, tu l'as en tête, cette histoire-là?
1: Alors, j'ai pas mal de fragments de cette histoire et c'est ce que je développe aussi en live pour présenter l'album. Donc, j'organise des ciné-concerts dans des salles de cinéma. J'y présente un fragment de mon film imaginaire qui est une grande déambulation, mais qui se passe toujours bien. Je pense que le morceau Deep Night est peut-être la partie la plus intrigante de ce film imaginaire. Mais ça va pas plus loin. Il y aura pas d'autres surprises, il n'y aura jamais de drame. Il s'agit de chercher, de se laisser aller, de chercher quelque chose. C'est une quête, voilà. Mais c'est ma quête. Et la mienne, elle me concerne, et puis la vôtre, elle m'intéresse.

0: Vous entendiez à l'instant le titre Deep Night, extrait de cette bande originale du film imaginaire d'Aurélie Müller, avec qui on parle aujourd'hui dans Dig Dig Diggers. La musique est de Vilain Tigre. Vilain Tigre, en fait, c'est Aurélie Müller, mais pas toute seule, parce qu'il y a quelques musiciens qui t'accompagnent. On peut noter les vents de Jérôme Bensoussan, on peut entendre saxophone, clarinette, trompette, à la basse Daniel Offerman de Girls in Hawaii, et puis avec qui tu as travaillé dans Trésor. Les batteries sont de Boris Vandenberger. Il n'y a pas que des batteries, il y a des boîtes à rythme aussi légères, et puis un mixage aux petits oignons de Vincent Poujol. Tu as préféré ne pas le faire toute seule alors que tu aurais pu le faire, ce mixage.
1: Je travaille vraiment jamais toute seule. J'ai toujours pensé qu'il y a plus dans plusieurs têtes. Ici, c'est mon projet solo. En général, je travaille toujours dans des duos ou dans des groupes.

0: imaginaires dans nos réalités. J'aurais pu tout faire toute seule, mais je vois pas, je vois rarement l'intérêt de faire les choses toute seule.
1: Tu as dit, je voulais faire cette BO pour convaincre David Lynch que j'étais sa future compositrice attitrée. J'ai loupé le coche. Eh oui, David Lynch n'est plus. Il ne te demandera donc pas de BO, mais peut-être que Sofia Coppola pourra le faire pour un prochain film ou Céline Sciamma. Est-ce que tu as des réalisateurs et actrices en tête avec lesquels tu vas travailler ou finalement ça se fera si ça se fait, mais tu vas pas aller le provoquer plus que ça?
0: Et je vais travailler avec une jeune réalisatrice bruxelloise pour son court-métrage. Mais principalement, globalement, je rêve de faire ça, mais j'ai un peu peur aussi, j'avoue. J'ai un peu peur de me retrouver. Enfin, si David Lynch m'avait contacté, je pense que j'aurais été tellement fan que peut-être j'aurais perdu tout talent ou toute réflexion autour de son propos. Il faut quand même bien avouer ça. Miranda July, j'adorerais hein, travailler avec elle, pour elle, mais de façon plus concrète. Là, ce qui m'intéresse le plus, c'est de travailler avec tout le monde, à savoir, je voudrais vraiment que les gens entrent dans un film, dans leur film imaginaire avec cette bande originale. Et c'est ça mon graal actuel. Je suis pas influencée principalement par les musiques de films, mais plutôt par des groupes. Il y a vraiment énormément de groupes. Mais franchement, je dirais que c'est de Chantal Goya au Béruriers Noirs. Hein. Ça brasse aussi large.
1: Quelque part entre Chantal Goya et les Béruriers Noirs, il y a l'album Nino et Radia de Nino Ferrer et sa compagne en 1974. Et puis sur cet album, il y a le morceau Looking for You, qui est un monstre de pop hein, langoureuse au groove sinueux hypnotique, avec des claviers, des basses bien 70s, mais toujours intemporelles. Toi, tu as décidé de la reprendre sur l'album et tu inverses les rôles en fait. La voix féminine est plus en avant. Contrairement à la version originale, pourquoi tu l'as repris, cette chanson-là?
0: Alors la véritable raison, c'est que c'était pendant les confinements là, et que j'ai découvert cet album à ce moment-là. L'album sur lequel figure le Sud, d'ailleurs, qui était d'abord en anglais. J'ai découvert ce morceau, j'ai flashé sur ce morceau. Et comme j'avais énormément de temps, je me suis dit, tiens, allons-y, on va le reprendre. Et ce que j'aime dans ma version, alors je préfère évidemment celle de Nino et Radia, évidemment, mais dans ma version, ce que j'aime, c'est qu'il s'agit plus d'une quête justement de quelque chose que de quelqu'un, que d'un être. Et je voulais rendre ça sur cet album justement et sur cette bande originale d'un film imaginaire justement, la recherche de. Mais ça peut être la recherche de soi, la recherche d'une intimité, la recherche d'un ailleurs. La version originale est vraiment fantastique. Il y a ce que j'appelle un solo de moto dedans. Je n'ai pas repris cette partie-là parce qu'elle est tellement incroyable. Je vous invite vraiment à aller écouter Looking for You.
1: Mais sur la bande originale du film imaginaire d'Aurélie Muller, il n'y a pas de solo de moto peut-être, mais il y a des solos de train, des solos de bateau, des solos de cours d'eau, beaucoup de ces ambiances hein, que j'ai décrites tout à l'heure. Tu es en ce moment en résidence justement pour donner la version en ciné-concert de l'album. Ça va ressembler à quoi?
0: Ça va ressembler à quelque chose qu'il faut venir voir. Ça va ressembler à entre 45 minutes et 1 heure d'immersion dans justement des sons réels agréables et des musiques et des propositions de texte, des propositions vocales, des propositions musicales, toujours tournées vers quelque chose d'agréable avec du suspense.
1: Il y a des paroles tout de même très impressionnistes, je trouve. C'est des mots comme ça. Je pense notamment à cette chanson Le Port où tu parles du temps, des gens, des moments. C'est comme ça, des suites de mots un petit peu l'écriture automatique, j'ai l'impression. Beaucoup d'instrumentaux. Est-ce que finalement, c'est ça l'histoire, c'est qu'on se raconte son film et que les mots sont là pour être un instrument, une mélodie?
0: Alors moi, dans mes intentions, c'est toujours très précis. Mais ce qui m'intéresse, c'est de savoir vers où les gens vont aller eux. Donc j'aime ne pas expliquer les démarches des textes, mais ils sont toujours très travaillés et je connais leur histoire très très bien. J'opère un brouillage de pistes volontaire pour que les gens puissent aller vraiment dans leur histoire.

0: Je me rappelle d'un des premiers morceaux que j'ai écrit il y a longtemps, qui concernait quelque chose de très prosaïque. Enfin, c'était l'attente d'un homme, hein, un truc assez classique, bateau, quoi. Et puis, une amie m'a dit, oh, j'adore vraiment ce morceau qui parle du décès de ton proche. Et c'était pas du tout mon intention, mais par contre, c'est l'endroit où elle est allée. Et j'aime que les endroits se déplacent et que chaque personne puisse se raconter son histoire. Le morceau dont tu parles, il parle du temps des gens. En fait, la clé de ce morceau se trouve dans le titre. Voilà, je dépose ça là pour ceux qui voudront aller chercher la clé du morceau.
1: Vous pourrez voyager en écoutant la bande originale du film imaginaire d'Aurélie Muller. C'est une musique de Vilain Tigre, alias Aurélie et tous ceux et celles qui l'ont accompagné. C'est sorti sur Cléo Records le 6 mai dernier. Merci Aurélie de nous avoir parlé de l'album. On va terminer avec ce qui est sans doute le générique de fin de cette BO imaginaire, puisqu'il s'appelle Bye. Et c'est toujours la légèreté qui prime, je trouve, dans cet album. Léger comme un nuage, je trouve.
0: C'est beau ça, merci.
1: Merci beaucoup et longue vie à Vilain Tigre.
0: C'est vraiment un plaisir d'être sur les radios de la Ferra Rock. Je trouve que c'est l'endroit parfait pour cet album. C'est vraiment très cool.

0: Vous êtes toujours à l'écoute du magazine Dig Dig Diggers des radios de la Ferrarock. Après la présentation des deux albums découvertes de la semaine, passons à la carte blanche donnée à la radio Pays de Guéret pour la présentation du label Marasme, basé en Creuse, mais à l'écoute d'artistes partout dans le monde. C'est le résultat d'un melting point entre culture sound-system, hardcore, breadcore, indus et d'une démarche artisanale et collective.
1: Alors moi je suis Guillaume, je m'occupe du label Marasme, ça fait 25 ans maintenant, parce que c'est né en mars 2001. On a 44 sorties sur label Marasme, avec des compilations, des disques où il y a eu, il y a une idée quand même de rassemblement de plein de styles différents, et plein d'artistes différents. Et puis en 2018 on a lancé le sous-label Electro Dub, où là on est parti plutôt dans un truc où on voulait du dub oriental ou du dub cumbia, des choses un peu marginales en fait, avec des liens avec des artistes un peu partout, surtout en Amérique latine. Dans ma vie professionnelle, j'ai été appelé à aller en Amérique latine pour travailler sur une filière de café et d'artisanat, et rencontrer des gens là-bas, et rencontrer des musiciens, et rencontrer toute une culture que je connaissais pas avant. Et puis ça m'a donné des idées pour donner une orientation au label. Après, label Marasme, c'est une logique particulière où tout le monde va envoyer des morceaux sur un thème ou sur quelque chose. Là, c'était vraiment à part. Donc, Elecho, en espagnol, ça veut dire fougère. Donc, fougère, sauvage, ça semblait être une petite voix sympathique pour aller explorer d'autres choses. Et il s'avère que il y a des artistes qui ont commencé à émerger à ce moment-là, comme Abou Hama, qui lui fait une musique orientale vraiment très particulière. Et puis ça a collé et on a trouvé un public en fait. Puisque la question principale, c'est est-ce qu'il y a un public pour les explorations qu'on a envie de faire? Est-ce qu'on arrive à toucher les gens avec ça? Et il y a des artistes qui émergent, c'est ça qui est impressionnant. Tous les 6 mois, il y a une nouvelle vague d'artistes avec des visions hyper différentes de la musique. Et c'est pour ça que ça tient depuis 25 ans, c'est que ça se renouvelle et on arrive toujours à surprendre en fait.

Je suis de région parisienne, de banlieue parisienne, et c'est là que ça s'est construit avec des petites salles de concert, des petits studios, des artistes, des ingé-sons qui bidouillaient à côté de leur projet principal. Et puis ça a grossi tranquillement. Je suis arrivé en Creuse en 2024 suite à des péripéties et puis à un lieu à faire vivre ici en fait. C'est une maison familiale qui a été rénovée avant 2019 et suite à problèmes de maladie et problèmes de décès, cette maison n'a pas pu être habitée par les gens qui avaient prévu. Donc la question c'était soit de vendre, soit de venir ici pour faire vivre, faire un jardin et puis éviter la fin de cette histoire en fait. Sur 25 ans, il y a plein de gens qui sont passés dans la structure qui est une structure libre, associative on va dire, qui a été formelle à un moment et qui est plutôt informelle maintenant. C'est-à-dire que les banques nous ont dégagés quand ils ont vu qu'on générait pas grand-chose. Et puis le but c'était pas non plus d'avoir une compta avec une trésorerie, ça a jamais été ça. C'est pour ça que là on a arrêté le pressage de disques, puisque les prix ont énormément augmenté depuis le Covid et qu'on n'a plus les moyens de faire des pressages. Donc on fait de la gravure avec des partenaires qui ont des studios et qui sont spécialisés dans cette musique-là et qui nous font des gravures à l'unité, à la demande. Donc on fait de la petite série de 40 maximum et puis on demande des séries de 10 quand on voit qu'il y a de la demande. On dit à l'avance combien on va en faire. Parce que celui qui veut acheter un disque aujourd'hui et qui veut le jouer, c'est un petit contrat entre lui et nous, c'est que ça va pas sortir à 1000 copies. Donc sa copie, on lui accorde une valeur en fait. Sinon, il y a tout le digital qui va très bien, hein. Digital radio, digital pour les DJ, c'est très bien aussi. Mais voilà, on reste quand même attaché à l'objet, à cette gravure qui nous coûte autant qu'on la vend dans la plupart des cas en fait. Donc c'est pas du tout un modèle économique viable. S'enrichir avec la musique en 2026, c'est quand même devenu un peu compliqué. Et surtout quand t'es indé et que tu fais pas de l'IA, je pense. Après, sur les styles que nous on fait, c'est quand même plutôt basse musique. Plutôt dub ou plutôt musique expérimentale, c'est pas non plus des volumes énormes d'auditeurs.

Partout dans le monde, il y a des gens qui ont envie d'explorer en fait des rythmes et puis des cultures musicales différentes et avec qui on peut échanger parce que ils ont pas une vision traditionnaliste, on va dire, de leur musique. Même s'il y a des racines, même si il y a beaucoup de liens avec des gens qui font une musique plus ancienne. Je pense à Pinchado qui a fait un morceau, lui il est en Argentine, il est à Buenos Aires. Il a fait un morceau avec une chanteuse et sur d'autres disques, il a fait des remixes pour un groupe qui s'appelle Los Mirlos, qui fêtent leurs 40 ans de scène et qui sont une énorme référence culturelle au Pérou parce que ils font une cumbia amazonienne très particulière. Et donc il y a des échanges très forts en fait entre ces groupes très connus et puis des DJ à qui on va donner carte blanche à un moment donné et puis qui vont utiliser ce matériel là pour faire autre chose. Donc c'est ça qui nous intéresse en fait. Après il y a des sorties qui sont des compiles où c'est vraiment récréatif, on va dire, puisque la période Covid elle a été quand même bien compliquée et tout le monde s'est mis sur ses machines à essayer de sortir des trucs. Et en général ce qui est sorti c'est quand même assez énervé. Il y a des morceaux de foule qui hurlent sur le Bolsonaro. Il y a des morceaux avec des extraits qui critiquent le traitement des personnes âgées à cette période-là. Enfin, chacun s'exprime aussi à un moment comme il a envie. Et nous, on est là aussi pour ça.

à dépasser certaines visions de la production musicale, faire des rencontres en fait, et pour ça, c'est déjà politique. On n'est pas dans quelque chose de formaté avec un public ciblé, c'est-à-dire qu'on on a envie de partager et que les gens aillent un peu dans la curiosité aussi. Donc si la curiosité c'est politique, oui. Il y a des artistes du label qui sont ici, en particulier Ripping Dub, qui va sortir bientôt. Le 1er juin, on sort un 4 titres. Lui, on peut dire qu'il est sur le territoire. Et puis, sur le Electro Dub 24, on a trouvé Kez Lezek, qui est de la région, qu'on se connaissait sur des projets plus anciens avant. Et puis il y a aussi Kinoshita, qui n'est pas plus loin que la maison d'en face, et qui fait des morceaux et qui a sorti le premier morceau, et c'est vraiment une rencontre creusoise du coup. Donc entre les anciennes connaissances et les personnes du même réseau et les personnes qui sont vraiment des découvertes, ça fait quand même trois piliers pour danser avec la Creuse. Puis on a aussi d'autres structures amies, associatives, qui sont en Haute-Vienne, il y en a dans l'Indre. Il y a dans un rayon de 150 km, on doit bien avoir 4 ou 5 structures avec qui on est partenaire en fait. Donc ça existe. Tous les labels travaillent à distance, avec les studios, avec les artistes. Donc on n'a pas besoin de s'échanger manuellement une clé USB en 2026, on peut s'envoyer des fichiers. Et puis à partir de là, tout est possible. Quand on travaille avec l'Argentine, qu'on travaille avec la Bulgarie ou avec la Belgique, ça change peu de choses qu'on soit dans une agglomération ou qu'on soit en milieu rural, puisque le travail c'est le même de toute façon. Et puis après, sur les émissions de radio, on récupère les sets des artistes et puis on les diffuse par la suite. Ça fonctionne plutôt bien, ça. Après, c'est une question d'énergie entre des personnes. Donc, avant, on s'échangeait des fichiers sur CD ROM. On se les passait, on se retrouvait pour se les passer et puis discuter ensemble. Ça a commencé, de toute façon, la logique, c'est une petite logique artisanale entre personnes qui ont des énergies proches. Qui peuvent se rencontrer physiquement. Il y a quand même une culture squat, il y a quand même une culture associative militante, on peut le dire, puisque il y a des gens qu'on a rencontrés dans des manifestations pour le droit au logement, par exemple. Il y a plein de profils différents, donc on a quand même généralement une logique similaire. Et puis des messages aussi à faire passer dans la musique, quoi.

Les musiciens avec qui on travaille en Amérique latine, ils travaillent pour d'autres labels qui sortent des trucs super intéressants, des visions complètement différentes de nos approches ici. Et du coup, bah, ça donne une énergie nouvelle en fait. Ça, c'est le cœur de la vie du label et des futures productions, puisque une rencontre emmène une autre rencontre. Et là, il y a un autre extrait de la sélection qui est un artiste du Costa Rica qui a été remixé du coup par les copains d'Argentine. Et c'est un morceau vraiment cumbia traditionnel. Ça fonctionne très bien. Il a sorti des albums par ailleurs et puis ça fait des connexions avec plein d'autres structures en fait. On reçoit des démos régulièrement. Quand on reçoit plusieurs démos qui vont dans le même sens, et ben en général ça se finit avec une compilation. Si on pense que ça peut donner un ensemble cohérent. Après, des fois, il y a juste deux morceaux qui nous tapent dans l'oreille et qui vont sortir. Il y a des artistes qui sont vraiment très forts dans ce truc-là. Ce qu'on préfère, c'est quand même le morceau court. C'est toujours une discussion avec les artistes, mais on aime bien les 2 minutes 30, 3 minutes 30 maximum pour que ça donne quelque chose et que ça soit quand même plutôt dans l'esprit danse pour Electro Dub et plutôt après, pour Marasme, ça va être un peu tout. Ça peut être des trucs super calmes, ça peut être des trucs plus énervés. Là, on n'a pas de format en fait. Mais on aime quand même bien quand ça peut rentrer dans un set pour faire danser les gens. Et c'est encore plus marrant pour nous quand on peut mélanger ça avec des standards de différents styles. Ça nous parle bien, ça.

0: C'était Dig, Dig, Diggers, l'émission des radios Ferrarock. Yann de Canal B à Rennes et Natacha à Esperanza pour Radio Ballade vous présentaient les deux albums mis à l'honneur cette semaine sur votre radio Ferrarock. Sketches of Loss par Futuro Pelo, sorti le 22 mai sur Exact Records, et bande originale du film imaginaire d'Aurélie Muller de Vilain Tigre, disponible depuis le 6 mai via Cléo Records. Nous clôturions cette émission avec Guillaume du label Marasme, basé en Creuse et dont les sorties sont à retrouver sur www.marasmelabel.bandcamp.com. Pour écouter cette émission et en savoir plus sur les albums soutenus, rendez-vous sur www.ferrarock.org.
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d'écouter Will Epstein. C'est dans la place aux Fomies, puis à Motherhood sur Dio 895 MHz.

0: Le groupe People in Control a enchaîné avec le groupe Nonantes, venu de Bretagne, et sorti sur le label Epice Records. Vous êtes bien sur deux.
1: Qui donc

le cultissime Good Morning Captain du groupe Slint, sorti dans les années 90, a cédé la place à Cimetière de l'Est, puis à Clara Lemeur sur 8.

Est-ce que ça se prononce SUS? En tout cas, ça s'écrit S-U-2-S. Ça a été enchaîné avec le projet stéphanois Brique Argent, puis Twin Color, sorti sur le label Infine, sur le 895 de Dio.

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0: Le rappeur anglais Jest, qu'on en écrit J-E-H-S-T, a été suivi par Caitlin Aurelia Smith. 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

0: On a été à Saint-Étienne, écouter The Mikes. Et puis à Lyon, écouter Marion Cousin en compagnie de Héloïse Decaze sur Radio Dio.
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0: Les Frenchies de Mad Foxies ont été suivis par Blast Candy et un extrait d'une Peel Session des Pixies sur Dio.
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Une onde de choc, raccourci, ça donne ODC et ça vient de synthé. Ça a été suivi par Metz, puis Bahasta, avec deux A au début, un seul à la fin. 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

0: Fontaine qui déchantait le patriarcat, ça a été suivi par la Québécoise Annie-Claude Deschênes, puis par le producteur Greg.
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0: On a écouté OBF avec Aeration Stepaz, ça a été suivi par Kazé, puis Try the Truth.
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Radio 89.5, évidemment. On a écouté Kurt Vile, songwriter indie pop, avec la chanson Tom Petty's Gone, But Tell Him I Ask For Him, puis Sans Shérif de Dwarf Lift Dwarf. On continue dans la songwriting avec Jean-Pierre Marsal, C'est la guerre de partout, une chanson contre la guerre.

0: On a été à Saint-Thé, écouter The Mics. 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

0: 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Quelle belle chose que la destruction des mots. 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

Une onde de choc raccourcie, ça donne ODC et ça vient de synthé. Ça a été suivi par Metz, puis Bahasta, avec deux A au début, un seul à la fin. 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

0: qui déchantait le patriarcat. Ça a été suivi par la Québécoise Annie-Claude Deschênes, puis par le producteur Greg.
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0: On a écouté OBF avec Aeration Stepaz, ça a été suivi par Kazé, puis Try the Truth.
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Parce que sur le 8-9-5 de Dio, on kiffe quand c'est déjanté, on a fait péter les fusibles avec Olivier Mélano, puis on a désaccordé les guitares avec Fun Fun Funeral. Écoutons maintenant Rouge Congo.

Sur le 895 de Dio, on te concocte des playlists en forme de découverte. On a écouté le groove détaché de François on the Atlas Mountain et le shoegazing organique de Ratworld. En guise de blague, on écoute maintenant les Fils du Calvaire.

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On a écouté Camellia Sparks avec 3 S. Ça a été suivi par Tonnerre et Bikai et Laudanum, sorti sur le label We Are Unique Records.

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On a écouté D.F. Sanders, ça a été suivi par Théa, parisienne sortie sur le label stéphanois Pont Futur, et à l'instant Scuffles sur le 895 MHz.

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1: On a écouté Holo avec deux O et deux L. Ça a été suivi par DJ P2N et Barra Frequencia.

0: Le projet grenoblois KOI, K-O-I-I, a été suivi par la musique de Sébastien Guérive sur Dio, en hertzien 895, sur web radiodio.org.
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0: 895 Radio Dieu, on a écouté la soul de Han Peebles, ça a été suivi par une échappée du Wu-Tang avec le Brooklyn Zoo de All Dirty Bastard et à l'instant les Fugees sur le 895.
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0: 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Vous êtes bien sur Saint-Étienne et Périphérie et vous êtes bien même à Saint-Étienne au Parc Expo puisque Radio Dieu a délocalisé son studio et est en direct du week-end de la vie associative dans le hall d'entrée du Parc Expo entre hall A et hall B où se déroule actuellement le week-end de la vie associative depuis hier. Deux journées dédiées au monde associatif. Vous savez, c'est les grandes rentrées et forums associatifs, comme on le dit, alors qui se prêtent à ce jeu-là à Saint-Étienne sous cette forme de week-end de la vie associative, dit WEVA. Plus de 260 associations présentes, des dizaines d'initiations, démonstrations proposées. Je dirais des idées, des centaines même, plus de 500 sur l'ensemble du week-end. Différents pôles représentés, sport, bien-être, santé, culture, culture du monde, citoyenneté, solidarité, développement durable. Et c'est précisément d'ailleurs sous cette thématique et ce pôle-là que nous allons ouvrir et entamer cette deuxième partie de journée, après une pause repas bien méritée tout de même. Nous allons continuer cette journée avec une association de solidarité, présentation et perspective pour l'Amérique latine, avec l'association aux quatre coins du monde qui nous a rejoint avec une de ses représentantes, Marie-Pierre Familliard. Bonjour.
1: Bonjour. Ravi et je vous dis un grand merci de nous avoir sélectionnés afin qu'on puisse un petit peu expliquer davantage.
0: N'hésitez pas à mettre le micro très près de votre bouche. D'accord. À coller même le micro sous le menton. Mm-hmm. Oui, bien sûr, ravi également de vous retrouver. Alors, ce n'est pas simplement et que nous qui avons sélectionné les associations, c'est aussi en collaboration avec le service de la vie associative de Saint-Étienne que nous avons élaboré aussi et sélectionné ces associations. Alors, présentez-nous peut-être, dans un premier temps, l'association aux quatre coins du monde.
1: Alors, l'association aux quatre coins du monde pratique le commerce équitable avec l'Amérique latine depuis 1986, sans aucun intermédiaire. Ce qui permet, évidemment, l'amélioration de la vie et du travail des artisans. Aux quatre coins du monde, c'est engagé auprès de ses partenaires. Donc, depuis 40 ans, notre association permet à des dizaines d'ateliers d'artisans de vivre décemment de leur travail. Pour cela, 50% du prix de la fabrication est versé à la commande, ce qui permet l'achat des matières premières et facilite la vie au quotidien des artisans. Et 50%, dès la réception de nos commandes, tout objet livré est payé. Quatre coins du monde prend en charge le risque commercial. Donc les différents ateliers sont visités au moins une fois par an pour la chargée de mission de l'association aux quatre coins du monde, afin d'avoir une certaine clarté sur nos activités. Voilà.
0: Alors, présentation un peu générale et rapide. C'est une association de solidarité internationale. Pourquoi est-elle attachée à l'Amérique latine en particulier ?
1: Alors, parce que notre fondatrice, qui est décédée il y a quelques années, avait été très malade durant sa vie, sa jeunesse, et était pratiquement condamnée. Et elle s'était dit que si elle s'en sortait, elle réaliserait un de ses rêves, elle partirait en Amérique latine. Et Dieu merci, elle a pu faire face à cette cruelle maladie, et donc elle est partie, sitôt qu'elle a pu, elle est partie, elle est restée, si ma mémoire est bonne, un peu plus de 2 ans à patrouiller un petit peu là-bas, à s'intéresser à l'artisanat, à s'intéresser à la vie de tous ces gens. Et petit à petit, lui est venue l'idée de faire quelque chose qui puisse aider tous ces gens-là, qui puisse les aider dans leur vie quotidienne. Et donc, tout doucement, l'association s'est montée et voilà.
0: Et elle existe maintenant depuis plus de 40 ans.
1: Oui, voilà, nous avons fêté la 40e année à l'automne.
0: Oui, d'accord. Et alors, d'après ce que, en cherchant un petit peu des informations sur votre association, j'ai pu comprendre même qu'il y avait une sorte de fonds de donation
1: oui.
0: Au nom de cette fondatrice, justement, qui a été créée.
1: Nicole Vittel.
0: D'accord. Qui correspond à quoi exactement d'ailleurs ?
1: Alors, ce sont des personnes, des bénévoles ou des personnes comme ça, qui nous font des versements annuels ou mensuels. Et puis, donc, ça nous permet d'aller plus vite dans le financement de certains programmes.
0: C'est une sorte de contribution
1: ouverte.
0: Alors, pour l'association, et revenir à son objet social, vous l'avez un petit peu déjà, largement même évoqué, il y a un petit peu deux axes principaux, finalement. Mmh. Il y a l'aspect, alors vous le disiez, parce que c'est une forme de solidarité qui se décline comme ça en deux axes principaux, à la fois le commerce, qu'on pourrait dire donc équitable.
1: C'est ça, c'est un commerce équitable.
0: C'est du commerce équitable, avec des partenaires donc là-bas. Et on va parler d'où exactement, parce que quand on parle d'Amérique latine,
1: c'est vaste.
0: Au-delà du commerce équitable, c'est-à-dire aider finalement, ou en tout cas être en lien avec ses partenaires et ses artisans, notamment locaux, c'est le financement, le suivi, la réalisation même de programmes qui sont réalisés dans ces différents pays aussi.
1: Alors, tout à fait ça.
0: Est-ce qu'on peut peut-être reprendre, on va, si vous voulez bien, reprendre axe par axe, l'aspect commerce équitable. Expliquez-nous peut-être comment cela fonctionne-t-il.
1: Alors en fait, le commerce équitable, c'est qu'on rencontre des artisans et il n'y a pas de, on passe directement, on négocie avec eux, donc il n'y a pas d'intermédiaire, il n'y a pas de frais supplémentaires. Voilà. On mène une petite enquête, on regarde qu'est-ce qu'on peut faire pour eux, dans quel sens les aider. Et ensuite, suivant leur fonction, suivant si ce sont des artisans, on les aide en leur passant commande. Et surtout, lorsqu'on passe commande, on leur verse 50% de la somme afin qu'ils puissent acheter la matière première. Et donc, sitôt qu'ils ont terminé, que nous avons reçu la livraison, on leur verse vite les autres 50% afin qu'ils puissent vivre avec cet argent.
0: Ouais. Alors, il y a une grande diversité de partenaires, de matières, de méthodes, en fonction aussi des pays avec qui avec lesquels vous travaillez. Oui. D'abord, quels sont-ils ?
1: Alors, essentiellement, on va dire, en premier, c'est le Pérou.
0: D'accord.
1: Ensuite, la Bolivie.
0: Oui.
1: On a quelques petits achats, mais bien moindres, au Guatemala.
0: D'accord.
1: Et un petit peu à l'Équateur.
0: Équateur.
1: Ouais. Alors.
0: Colombie, Chili ?
1: Non.
0: Non.
1: Non.
0: Donc, c'est principalement sur ces pays-là.
1: Voilà.
0: Ensuite, l'artisanat recouvre aussi un champ assez vaste.
1: Oui.
0: Et on peut avoir d'ailleurs une représentation assez clichée ou stéréotypée de l'artisanat sud-américain. Quelle est la diversité des matières, des méthodes de l'artisanat avec lequel vous travaillez?
1: Oui. Alors nous, on a des artisans qui sont dans tout ce qui est confection. Donc, évidemment, des tricots, des pulls, puisque là-bas, il y a la laine, l'alpaga, qui est une petite merveille pour... Voilà. On a aussi, bien évidemment, en Bolivie, ceux qui travaillent le cuir. Alors, pour tout ce qui est sacs, sacoches, etc. Au Pérou, il y a beaucoup, beaucoup de tout ce qui touche la poterie. Donc, tout ce qui touche crèche, déco de Noël. On a des vases. On a des tas de choses, décorations, des petits miroirs. On a, qu'est-ce qu'on a ? C'est tellement vaste que, voilà. Et avec la Bolivie, on a aussi certaines... On a beaucoup de cuir, mais on a aussi certaines... des petits objets aussi qui sont artisanales et qui se vendent assez bien.
0: Oui, donc plein de...
1: Voilà, on a des chaussettes, on a des choses comme ça. Voilà.
0: Vêtements et autant terre, bois...
1: Oui. Essentiellement, le Pérou, très, très, très souvent, la terre. Oui. Et maintenant, nous avons des nouveaux artisans qui, heureusement pour eux, arrivent à travailler autrement que leurs anciens et qui produisent plus vite et qui ont des fours pour faire...
0: La céramique, par exemple, la terre.
1: Et avec des alliages de peinture qui sont magnifiques. Et qui leur fait gagner du temps aussi, et certainement de l'argent aussi.
0: Et alors, comment vous approchez aussi ces artisans, artistes, finalement aussi locaux ? J'ai cru voir que vous travaillez aussi avec une certaine diversité de partenaires ou de structures, ou façons d'être structurés, autant les artisans directs des ateliers qui peuvent être familiaux, des ateliers de réinsertion sociale,
1: exactement.
0: Des coopératives.
1: Oui, exactement. Alors, on a déjà la fille de notre présidente, qui a été initiée toute petite à tout ça. Et elle a, beaucoup d'idées. Et elle est très, elle veut toujours, comment dire, essayer d'améliorer tout un tas de choses. Et ce qui nous permet de, elle est toujours à la recherche, toujours en train de voir ce qui pourrait encore améliorer davantage et faire travailler plus de personnes. Et elle y va, évidemment. Et elle rencontre souvent, elle recherche, c'est son but premier, des nouveaux artisans qui puissent nous apporter un peu plus de diversité pour que les clients aient envie de venir davantage. Pas qu'on ait toujours le même artisanat. Et notamment, là, il y a quelques années, il doit y avoir 4-5 ans, on a découvert en Équateur le bois de balsa. C'est un bois qui est très, très léger. Et ces fabricants font des perroquets et des... C'est magnifique, tout simplement. Et des toucans avec des peintures écologiques. Et là, au moment de la saison d'été, on en vend énormément parce que les gens en mettent dans leur petit jardin, dans tout un tas de choses, quoi. Et donc, elle est toujours à la recherche un petit peu d'artisans qui vont nous apporter un nouveau pour donner envie aux clients de continuer à se servir chez nous et de découvrir.
0: Très bien. Passons peut-être au deuxième aspect, deuxième axe, hein, comme on l'évoquait tout à l'heure, qui est la réalisation, le financement, le suivi de programmes spécifiques, notamment dans les pays andins, je crois.
1: Oui.
0: Alors justement, peut-être quels sont-ils ? Alors entre ceux réalisés, peut-être, mm-hmm. et puis ceux en cours ou à venir ?
1: Alors pendant des années, il y a 7-8 ans, pendant 8 ans, on a équipé des écoliers péruviens pour le matériel scolaire. Matériel scolaire et en plus une veste, un sac, enfin tout ce qu'il faut pour bien démarrer une année scolaire. Là, on en avait pris pour, je crois, 7 ans. On en équipait pas loin de 7000, je crois. Donc voilà. Ensuite, là, depuis 5 ans, nous sommes en Bolivie. Avec le réchauffement climatique, ils subissent beaucoup de problèmes pour produire une deuxième récolte de divers... style pommes de terre ou autre. Donc, on leur a fait installer des réservoirs d'eau. Là, nous en sommes à la 6e année. Il nous reste encore un an et le programme sera terminé. Donc, on trouvera d'autres programmes, évidemment. Auparavant, on avait eu aussi des parasitages de fermes avec des achats de nouveaux troupeaux, enfin, des tas de choses comme ça.
0: D'accord. Donc, pas mal de projets menés. Est-ce que les deux sont en lien dans ces deux axes ? C'est-à-dire, est-ce que, par exemple, les ventes et bénéfices des produits issus du commerce équitable, par exemple, sont destinés au financement de programmes de solidarité ?
1: Oui.
0: Ou comment les deux sont interdépendants ou non, d'ailleurs ?
1: Non. Ils servent, justement, nous, c'est avec les bénéfices que l'on réalise lors des ventes, lors des marchés de Noël, etc., et qu'on arrive à financer ces programmes, et tout en ajoutant ces donateurs là qui ponctuellement ou annuellement nous versent certaines sommes qui nous permettent d'avoir de réaliser des projets beaucoup plus importants.
0: Est-ce que des personnes du continent sud-américain viennent aussi ou peuvent être présents ici?
1: Ça arrive.
0: Pour justement développer aussi leur activité commerciale, justement.
1: Alors, il y en a parfois.
0: Parce que j'ai vu que vous aviez 4 boutiques ou 3 physiques permanentes.
1: On en a.
0: Une à Lyon.
1: Une à Lyon qui existe depuis toujours. Celle qui est donc rue Gambetta qui existe depuis 40 ans.
0: À Saint-Étienne.
1: Et là, nous venons d'en ouvrir une nouvelle donc à la Talaudière.
0: Ah oui.
1: Rue de l'Église. Donc, elle est ouverte depuis 9 mois. Donc voilà.
0: Voilà. Et là, alors la question justement que je me posais, c'est-à-dire qu'en développant cette activité, il s'agit aussi de payer des charges pour un local.
1: Oui.
0: Souvent, il faut des personnes salariées, qu'il faut aussi sans doute rémunérer. Enfin voilà. Donc c'était aussi une question de savoir comment.
1: Alors nous avons actuellement une seule personne qui est salariée. C'est lui qui s'occupe de la réception des marchandises, qui s'occupe de l'étiquetage, qui s'occupe de du site internet aussi, parce que nous avons aussi des ventes sur internet.
0: Oui, en ligne.
1: Et donc, cette personne fait énormément de choses. Et c'est le seul salarié. Après, tout le reste, toutes les autres personnes, ce sont des bénévoles.
0: D'accord. Ouais.
1: Donc, voilà. Et justement, actuellement, on en manque cruellement.
0: Et oui, de bénévoles.
1: Oui, comme un petit peu de partout.
0: Ouais. Et oui, l'associatif... est parfois en difficulté à ce niveau-là.
1: Oui.
0: D'accord, donc une personne salariée pour l'instant, un peu coordinatrice de l'ensemble de ces activités. Mais vous étiez, alors vous parliez de manque de bénévoles, mais j'avais quand même compté aussi, vu l'historique de l'association, 40 ans, j'avais pu voir qu'il y avait environ 120 membres.
1: Mais entre les donateurs et
0: entre
1: les...
0: Voilà, en toute partie prenante, finalement.
1: Alors,
0: ce ne sont pas des bénévoles forcément actifs, par exemple.
1: Alors là, c'est vrai qu'actuellement, on a une partie de ces personnes qui ont vieilli, qui ont arrêté, ça peut se comprendre aussi. Et on a justement des personnes qui ont disparu, parce qu'il y a eu des personnes qui sont décédées. Et là, ça n'a pas été simple non plus pour nous, parce que en plus d'avoir perdu presque des compagnons, quoi, voilà, il y a le manque et il faut essayer de, comme on dit à Saint-Étienne, boucher les trous pour arriver. Et là, actuellement, on a un besoin cruel de bénévoles.
0: Ouais. Et de renouvellement, quoi.
1: Oui, de renouvellement.
0: C'est toujours parfois aussi la difficulté de la...
1: Alors, à savoir que chez nous, les bénévoles n'ont pas un travail excessif. Simplement tenir la boutique, on les forme à la vente. Tenir la boutique, simplement, c'est tout ce qu'on leur demande. Accueillir le client, présenter l'artisanat, et puis voilà, faire des ventes, il y a. C'est tout ce que... Après, moi, je suis responsable de la boutique, donc j'essaye d'en faire le plus possible. On fait également des marchés de Noël, des choses comme ça. Et voilà, on essaye de s'en sortir.
0: Alors ça, c'est pour l'aspect davantage commercial, mais je me disais, dans une association à vocation aussi de solidarité et d'échange, est-ce qu'il n'y a pas aussi cet impératif pour les membres et bénévoles que d'avoir aussi du lien, justement?
1: Oui, bien sûr.
0: Et de l'échange avec aussi...
1: Et on a justement des gens qui sont sur place et qui communiquent avec nous, qui font un petit peu l'intermédiaire entre l'artisan et qui surveillent aussi, comme nous sommes en Bolivie, qui surveillent si la construction du projet se fait correctement et qui nous tiennent au courant. On a donc des personnes sur place, oui.
0: Des personnes sur place.
1: Oui.
0: Oui, oui, d'accord.
1: Et qui sont originaires de là-bas très souvent.
0: Oui. Oui, parce que c'est toujours parfois une position un peu délicate que d'être dans la solidarité, l'aide, le soutien, etc., sans être dans une position trop, comment dire, paternaliste, finalement.
1: Oui, oui, oui, voilà, tout à fait, mais c'est tout à fait ça.
0: Est-ce que ça, vous arrivez à éviter les écueils parfois liés à cette...
1: Non, pas trop. On a quand même la chance que ça se passe relativement bien. Qu'il y a de bons échanges et que les personnes avec qui on communique sont vraiment... on peut y avoir confiance. Quoi.
0: Oui. Ouais. Êtes-vous déjà partie, vous, là-bas?
1: Oui, moi, plusieurs fois.
0: Plusieurs fois?
1: Moi, je suis une passionnée.
0: Vous y rendez régulièrement?
1: Oui, j'y suis allée. Je suis restée... Et quand je partais, je restais un mois.
0: D'accord.
1: Et je revenais avec pas envie de venir. Mais bon, j'ai ma famille ici, j'ai mes enfants. Donc voilà. Mais depuis ma plus tendre enfance, j'ai toujours été attirée par cette civilisation inca et tout. Et bah moi, c'est que du bonheur. Hein.
0: Donc vous continuez à y aller?
1: Oui.
0: Dès que vous le pouvez. Vous êtes allé récemment ou vous allez partir prochainement?
1: Non, la dernière fois, ça fait 3 ans.
0: 3 ans.
1: Ouais. Il y a eu des tas de problèmes de Covid, de machin, de trucs, etc. Pas toujours facile à gérer non plus. Mais j'ai fait la Bolivie, j'ai fait le Pérou, j'ai fait le Guatemala. Mais mes deux terres, c'est la Bolivie et le Pérou. Le Pérou, depuis que je suis tout enfant, j'ai eu cet appel et puis voilà.
0: Et alors, quand vous êtes là-bas, vous, qu'est-ce qui vous intéresse le plus? C'est d'être en contact avec les projets en cours?
1: Pas forcément.
0: Immergé dans la culture par ces projets-là ou au contraire, à une approche plus...
1: Moi, c'est souvent... moi, déjà, quand je pars, je suis chez l'habitant. Je ne pars pas avec un voyage organisé. Donc, on vit au quotidien avec eux. Et on visite aussi... parce que moi, c'est la deuxième association concernant le Pérou et dont je fais partie. Et on va visiter aussi certaines personnes qui font du petit artisanat, des choses comme ça. Et puis, on rencontre des tas de gens fort intéressants. On se promène, on a contact avec la faune, avec la flore. Et voilà. Il y a toujours quelque chose à découvrir. Il y a toujours quelque chose...
0: Ouais. Très bien. Merci, Marie-Pierre.
1: Je vous en prie, plaisir partagé.
0: On renvoie bien sûr sur... alors, je pense que vous avez à la fois les boutiques, certes, mais un site internet.
1: Oui,
0: Je ne l'ai pas noté, mais vous allez nous le communiquer si vous l'avez sous la main ou pas. En tout cas, c'est aux quatre coins du monde avec... Alors, c'est A... Aux quatre coins avec 4 en chiffres.
1: Aux 4CM.
0: A4CMonde.org. Voilà, a4cmonde.org pour le site de cette association. Et puis les boutiques, comme on le disait, alors il y a Lyon, etc., mais on va rester sur localement Saint-Étienne et la Talaudière désormais depuis, depuis peu.
1: Oui, et une très belle boutique donc, qui est dans un immeuble neuf et qui a beaucoup d'espace et où il y a vraiment des traits où l'artisanat est vraiment mis en valeur. Voilà.
0: Merci beaucoup.
1: Ben, je vous en prie, c'est moi qui vous
0: pour cette association forte de cette expérience et connaissance de l'Amérique latine.
1: Merci.
0: Bonne fin de journée à vous.
1: Je
0: et
1: vous
0: bonne
1: en souhaite autant.
0: Merci.

0: 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Vous êtes sur Radio Dio, sur Saint-Étienne et Périphérie, Radio Dio qui entame sa rentrée, elle aussi, 2025-2026. Vous le savez, hein, depuis quelques jours, c'est un peu la reprise progressive de nos programmes habituels, de notre grille habituelle, avec cependant peut-être bien quelques petites modifications, quelques petits changements ici et là. Mais c'est en tout cas une saison 2025-2026 qui se réengage, et c'est le cas pour bon nombre d'associations. Et c'est la raison pour laquelle nous sommes sur ce week-end de la vie associative, de forum associatif de la ville de Saint-Étienne qui a lieu ce week-end. C'est samedi et dimanche au Parc Expo, Hall A, Hall B, plein Achille ici à Saint-Étienne, où des centaines d'associations sont présentes et où le public peut venir à la rencontre de ces associations pour éventuellement trouver un loisir, une activité, prendre des informations, s'engager pour une cause ou une autre, etc. Bref, plein de propositions faites sur ce week-end. Une de ces propositions, elle est via notre radio associative, puisque nous sommes aussi une association. Elle est d'être présente ici pour cette opération toute cette journée, avec l'invitation faite auprès de différentes associations tout au long de cette journée pour en faire un petit peu le portrait, la présentation, une petite sélection très réduite d'une quinzaine d'associations sur les près de 260 qui sont présentes durant ce week-end. Alors une nouvelle association nous a rejoint ici sur le plateau et au micro. Il s'agit de l'association Avenir Dysphasie Loire, représentée par sa présidente, Blandine Rivolier, qui est avec nous. Bonjour.
1: Bonjour.
0: Et bienvenue sur Radio Dio, déjà. Alors, l'idée est de présenter cette association. On a eu ce matin, par exemple, des associations assez historiques, bien implantées dans la ville depuis de longues années, de toutes jeunes associations aussi, toutes récentes, qui venant de se créer d'il y a quelques semaines. Qu'il en est pour l'association Avenir Dysphasie Loire? Est-ce que c'est une association récente, là aussi plutôt ancienne, implantée sur la ville de longue date? Qu'est-ce qu'il en est pour nous présenter un petit peu l'association?
1: Alors, l'association Avenir Dysphasie Loire a 25 ans, puisqu'elle a été créée en 2000. Le siège social a été initialement sur Sorbier. Là, aujourd'hui, elle est sur Saint-Étienne, parce que c'est plus accessible pour un certain nombre de familles. Cette association est vraiment destinée à soutenir les familles à la base. C'est une association de parents bénévoles qui font ça vraiment bénévolement pour le soutien aux familles en priorité. Après, elle est aussi là pour aider les professionnels qui sont en demande, c'est-à-dire les enseignants, les AESH. On participe à plusieurs ateliers, que ce soit au rectorat de Lyon. On est sollicité de plus en plus aussi par des entreprises qui nous sollicitent pour faire de la sensibilisation, les centres sociaux. Il faut savoir aussi qu'on s'appelle Avenir Dysphasie Loire et qu'au niveau national aussi, l'appellation va être un petit peu modifiée. Donc on sera toujours AAD Loire, mais ajouté TDL, ce qui signifie trouble du langage, qui représente tous les troubles 10. Parce qu'en fait, on est une des seules associations dans la Loire sur les troubles 10 à résister. On était interpellés par beaucoup de parents pour d'autres troubles 10 que la dysphasie. Donc on a décidé d'étendre notre champ à tous les troubles 10 au jour d'aujourd'hui.
0: D'accord. Alors on va essayer d'y voir peut-être un peu plus clair, justement. Oui. Parce que vous parlez d'Avenir Dysphasie Loire. Est-ce que c'est une association qui est à distinguer? Parce que j'avais vu d'autres associations existantes un petit peu sur ces questions, dont Relais Avenir Loire, c'est la même chose?
1: Non, pas du tout.
0: Pas du tout. Et le réseau 1042, c'est encore autre chose?
1: C'est encore autre chose.
0: D'accord. Oui. Alors, est-ce que c'est simplement un réseau et vous travaillez en partenariat tout de même avec cette association en complément ou de façon complémentaire? Ou si elle est à distinguer, de quelle manière et pour quelle raison?
1: Non, alors le réseau 10 était essentiellement plus pour les professionnels. C'était un réseau qui comprenait des professionnels de santé.
0: D'accord.
1: Qui étaient là pour subvenir aux besoins dans les établissements scolaires, entre autres. Et c'était vraiment c'était créé par le réseau par des professionnels. C'était des professionnels qui étaient dans ce réseau.
0: D'accord. Pour le relais?
1: Et le relais, par contre, non, on n'est pas du tout concerné à eux par quoi que ce soit.
0: D'accord. Et alors vous, c'est plutôt des, alors vous l'avez expliqué tout à l'heure, des bénévoles et parents.
1: Oui.
0: De personnes concernées.
1: Oui, essentiellement. Oui.
0: Alors vous n'avez quand même pas parlé d'un seul public, peut-être celui directement concerné, mais c'est peut-être justement l'objet, parce que d'autres interviennent aussi sur ce champ-là en complément. Si vous parlez de parents, c'est que ce sont des enfants bien souvent qui sont concernés.
1: Oui,
0: enfants. Et donc, mais vous, ce n'est pas le public sur lequel vous intervenez, vous travaillez finalement.
1: Alors en fait, on intervient sur toutes les personnes qui sont en demande. Voilà, que ce soit des enfants ou des jeunes adultes ou même des adultes, parce qu'on a de plus en plus de personnes qui sont diagnostiquées aussi à l'âge adulte et qui sont en recherche de soutien. Donc d'ailleurs sur ce week-end j'ai rencontré des adultes qui sont venus sur le stand justement parce qu'elles sont démunies. Donc voilà, on est aussi là pour ces personnes-là, pas que pour les enfants.
0: D'accord. Parce que c'était un petit peu l'objet de ma question, en me disant ça se trouve aussi, les enfants peuvent être accompagnés et pris en charge de cette manière, et vous, votre vocation était vraiment d'accompagner les parents qui peuvent souvent être démunis.
1: Alors non, les parents vraiment... et les personnes 10.
0: D'accord.
1: C'est vrai que je me suis mal exprimée, mais c'est vraiment...
0: Non, pas de souci. Voilà. C'était pour bien comprendre. Et alors, pour bien comprendre encore, on va parler de 10. Alors vous l'avez dit, vous allez élargir l'intitulé de votre association, parce que qu'est-ce que la dysphasie au fond ? Parce que là, on parle de dysphasie pour votre association, on parle de 10 qui recouvre de multiples champs. Il y a des 10 lexi, 10 calculi, 10 praxi, 10
1: orthographiques.
0: Voilà, il y en a beaucoup. Dysphasie, enfin comment, voilà, quelle est la...
1: Alors, la dysphasie, c'est un trouble durable et permanent du langage oral et elle peut être expressive ou réceptive. Et donc elle peut être soit réceptive, soit expressive, soit mixte, c'est-à-dire qu'elle elle comporte les deux. Voilà. Souvent, il faut savoir qu'un trouble 10 est accompagné de plusieurs troubles 10. Quand on est 10, on est souvent multi-10. Voilà. Il faut savoir qu'un dyslexique, souvent, a des orthographiques, ce qui va un petit peu ensemble. Un dysphasique est souvent dyspraxique. En même temps, il y a souvent des troubles de la motricité, des troubles du geste. Voilà. Mais c'est très, très souvent qu'on n'est jamais 10, on n'a pas qu'un 10, on a souvent plusieurs 10.
0: D'autres troubles associés.
1: Voilà.
0: Pour la dysphasie, qui est un petit peu votre spécialité, vous parlez de troubles du langage.
1: Oui.
0: Expressif, réceptif. Ce qui signifie, en gros, c'est quoi ? C'est ne pas arriver à formuler, exprimer sa pensée.
1: C'est
0: Manque d'attention réceptive, par exemple, de mal comprendre. Enfin voilà, qu'est-ce que ça recouvre exactement ?
1: Oui. Expressif, c'est ne pas trouver le champ verbal en fait pour s'exprimer. Et réceptive, c'est ne pas comprendre l'environnement. Enfin voilà, les mots qui sont dits, les phrases qui sont posées. Au niveau du cerveau. Donc une personne qui est dysphasique sévère, c'est très compliqué en fait, parce qu'elle ne peut pas parler, enfin ne réussit pas à trouver les mots et ne comprend pas, a du mal à comprendre ce qui lui est demandé. Donc c'est souvent, si c'est des jeunes enfants, on passe par des pictogrammes pour avoir ne serait-ce qu'une interaction avec lui. Et puis après, ce qui est mieux quand les enfants savent lire, c'est de passer par des consignes écrites et vérifier aussi la compréhension orale. Vérifier que la consigne écrite est bien comprise de manière orale.
0: Alors, on parle beaucoup de 10 à l'école parce qu'on voit des dispositifs peut-être d'accompagnement un peu spécialisés. Est-ce que c'est suffisant déjà ? Et au-delà du milieu scolaire, je dirais, vous intervenez auprès de parents. Donc c'est aussi dans le cercle familial, avec des parents qui peuvent parfois être démunis. Quel là l'accompagnement peut être mis en place ? Parce que j'imagine qu'il n'y a pas de dispositif institutionnel, entre guillemets, comme en milieu scolaire, par exemple. Et donc comment se passe aussi le suivi et l'accompagnement dans ces cadres-là différents ?
1: Alors, c'est vrai qu'au niveau scolaire, il y a plusieurs choses qui sont à mettre en place. Souvent, maintenant, on propose des PAP aux enfants.
0: C'est ça.
1: C'est important de mettre les choses en place le plus rapidement possible pour pouvoir aider l'enfant sur le plan scolaire. Donc nous, c'est vrai qu'en tant qu'association, on est là pour aider les familles à monter ces dossiers auprès de la MDPH. ne serait-ce que pour
0: demander. Attention aux acronymes, juste préciser. Ouais.
1: Maison départementale des personnes handicapées. Voilà, c'est pas toujours évident de faire le deuil un peu de l'enfant idéal et de se dire qu'il faut passer par cette étape pour aider son enfant. Donc c'est vrai que c'est vraiment notre rôle principal, on va dire, d'être en soutien pour ces familles, de parler avec elles, d'échanger et de les accompagner dans cette démarche qui n'est pas évidente.
0: Il y a pour vous des interventions, des initiatives qui se déroulent de quelle manière ? Comment l'association Dysphasie-Loire, Avenir Dysphasie-Loire, intervient ?
1: Alors en fait, on essaye d'être connu au maximum. On a une page Facebook, on va créer un compte Instagram parce qu'il faut se mettre un petit peu au goût du jour. On communique aussi beaucoup par notre journée nationale qu'on fait toutes les années au mois d'octobre. On en reparlera peut-être un petit peu après. Donc c'est vrai que c'est notre grosse journée de communication. Le but, pareil de ce week-end, c'est que les familles nous connaissent, viennent vers nous, nous sollicitent. Et par rapport à leurs besoins, on essaye de répondre à leurs attentes. C'est-à-dire que si c'est un besoin pour monter un dossier, on sera là.
0: Ça va être un accompagnement administratif, par exemple.
1: Voilà, ça peut être un accompagnement scolaire, besoin d'avoir une guidance. Ça peut être le fait d'avoir besoin d'échanger avec d'autres parents dans la même problématique. Donc là, on est en train de...
0: Une sorte de café un peu...
1: On est en train de travailler sur ce projet-là. Et puis, on a créé un groupe enfants, jeunes, adultes, où on propose des animations régulièrement que l'association essaye de financer avec des dons. Voilà, qu'on essaye de prévoir d'une année sur l'autre. Et puis, quelques subventions aussi également.
0: Et vous touchez un public nombreux ? Enfin, de nombreuses personnes sont concernées, vous contactent ?
1: Oui, un petit peu moins depuis les années Covid. Depuis l'année Covid, on a eu une baisse un peu des adhésions. Après, les personnes nous contactent un petit peu des fois pour des questions. Et puis quand on a répondu, on n'a pas de retour. Donc ça, c'est un peu frustrant. Donc c'est vrai qu'on est obligé un petit peu de rapidement demander aux familles de prendre la cotisation pour l'association pour nous permettre quand même de subvenir au minimum, ne serait-ce qu'à nos activités jeunes et au fonctionnement de l'association. Quoi. On est de plus en plus dans de la consommation, j'allais dire, des personnes qui viennent ponctuellement pour des questions et qui ne donnent pas suite ensuite. Et pour nous, c'est un petit peu compliqué parce qu'en contrepartie, quand on a besoin de coups de main, ne serait-ce que ce week-end pour tenir le stand ou sur notre journée nationale des 10, en fait, on a peu d'adhérents qui nous répondent favorablement et on se sent seul, quoi. On n'est déjà pas nombreuses et en plus, quand on n'a pas de coup de main ponctuellement, c'est encore plus dur.
0: J'imagine bien et c'est comme c'est parfois le lot de bon nombre d'associations. Vous parliez tout à l'heure par rapport à l'association et l'ouverture aussi un petit peu plus large sur d'autres troubles du langage, avec ce changement qui va s'opérer de nom de l'association. On a l'impression aujourd'hui qu'il y a aussi effectivement cet élargissement, je dirais, des troubles. On parle beaucoup de troubles de l'attention, de troubles... Est-ce que ce sont des troubles qu'on associe aussi aux 10 qui peuvent être peut-être d'un autre ordre, je ne suis pas spécialiste dans toutes ces questions.
1: Bien sûr, mais... c'est souvent ce qu'on appelle des TDAH, troubles déficitaires de l'attention
0: TSA,
1: avec
0: TDAH.
1: Sans hyperactivité. Voilà.
0: Oui.
1: Donc on peut très bien être 10, dysphasique par exemple, être hyperactif et puis avoir un problème d'attention. Voilà, ça c'est d'ailleurs très souvent que ça arrive chez une personne 10.
0: Et alors quel moyen, alors vous au-delà de ce que vous avez annoncé.

0: très longues. Donc voilà, ça c'est un peu frustrant parce que par moment, on peut pas répondre favorablement quoi, comme on le voudrait. Du fait, ça c'est vraiment un manque de moyens réel, mais qui est là et voilà, on fait ce qu'on peut, mais donc c'est vrai que nous on essaye d'aider quand même avec des petites choses simples pour aider dans la vie quotidienne, mais si l'enfant n'est pas diagnostiqué, c'est la base de tout. Et on sait que plus la rééducation commence tôt et plus l'enfant va progresser.
1: Oui, et dans la façon aussi, alors vous le disiez, de rééducation et de diagnostic, c'est là aussi où se pose parfois le problème, en fait. Hein, c'est d'arriver à diagnostiquer le problème de façon précise, évidente. Et dans la rééducation, et là où j'ai l'impression que parfois aussi quelques polémiques sur les façons de travailler, de rééduquer. On parle beaucoup de traitements médicamenteux sur des TDAH, par exemple, qui ne sont sans doute pas que la seule solution. Enfin, voilà, j'imagine que là aussi, discussion sur l'ensemble de ces... un petit peu de ces points, non ?
0: Oui, après, c'est vrai qu'un enfant qui a un trouble déficitaire de l'attention, les traitements médicamenteux sont presque miraculeux si l'enfant le supporte bien. Et ça aide énormément à la rééducation, du langage, ça c'est certain. Voilà, après, toute la problématique est de trouver le bon médecin, enfin le médecin déjà, pas le bon médecin, mais le médecin, pour poser ce diagnostic et puis éventuellement le traitement. Et voilà. Alors les orthophonistes maintenant posent les diagnostics, mais voilà, elles posent un diagnostic, j'allais dire, simple. Après, tout ce qui est un peu plus poussé sur ce qui est trouble de l'attention, hyperactivité, c'est à un médecin de le poser.
1: Et là aussi, le champ des professionnels de santé est très large aussi. C'est, vous parlez de pédopsychiatre, mais c'est aussi...
0: Neuropédiatre aussi.
1: Ouais, ergothérapeute, orthophoniste. Voilà. Il y a tout un psychologue, neuropsychologue. Mmh. C'est tout un ensemble, un champ de métiers associés qui est très large aussi.
0: Bien sûr.
1: D'accord. Et là, vous êtes entouré aussi par justement un peu les, on va dire, ces partenaires-là du secteur plutôt hospitalier ou médico-social ?
0: Non, pas du tout. On a quelques orthophonistes qui adhèrent à notre association, mais c'est tout. Alors après, on a le docteur Damon aussi qui est quand même bien présent pour l'association, d'ailleurs qui va intervenir là le 11 octobre à la journée nationale des 10. Voilà, après, on a en pénurie de médecins, quoi.
1: D'accord. Alors oui, quelques mots sur cette journée nationale des 10 qui a lieu chaque année, qui eh bien, aura pour une nouvelle édition lieu le 11 octobre prochain.
0: Oui. Hein ?
1: Est-ce que vous pouvez nous en donner justement quelques mots, nous la présenter, nous dire comment ça va se passer, quel est aussi l'objet, alors on l'imagine, hein, de cette journée, comme c'est le cas souvent des journées nationales, c'est de rendre visible, pouvoir informer, communiquer, sensibiliser à une question, une cause ou une autre, celle des 10 en l'occurrence pour cette journée du 11 octobre. Comment va-t-elle se dérouler localement ? Voilà, présentez-nous un petit peu le déroulé, le programme prévu.
0: Alors cette journée, elle va se dérouler le 11 octobre de 10h30 à 17h. Ça sera à la maison de l'emploi de Saint-Étienne. Donc c'est avenue Augustin Dupré.
1: Oui, sur le boulevard, enfin après, maison de l'emploi. Quoi.
0: Voilà.
1: Secteur Courriot.
0: C'est ça.
1: Voilà.
0: Alors du coup, sur la journée, donc à partir de 10h30, les personnes auront accès à tous les stands. Il y aura un certain nombre de stands, j'en ai listé quelques-uns. Voilà, on aura la MDPH, on aura une auto-école, on aura un atelier de baskin. Enfin, voilà, c'est très diversifié.
1: Un atelier de
0: baskin, c'est du basket adapté.
1: Ok.
0: Voilà. On devrait avoir aussi une avocate qui est là. Enfin, voilà, c'est très diversifié. Une bibliothèque sonore. Enfin, voilà. Des aides, du soutien, des informations. Les personnes pourront visiter ces stands sur toute la journée. Et puis l'après-midi, à partir de 14h, ça sera plutôt l'espace conférence. Donc là, cette année, on va parler... justement, le docteur Damon va intervenir sur les troubles déficitaires de l'attention, avec ou sans hyperactivité. On va aussi parler de l'intelligence artificielle, les aides qui sont apportées par un ergothérapeute. Et puis, la plateforme de représentation et de coordination qui vient d'ouvrir là, pour les 6-12 ans. Voilà, va être présenté avec un petit état des lieux de la plateforme qui a été ouverte déjà depuis quelques années pour les 0-6 ans.

0: Et puis encore quelques interventions qu'on n'a pas encore, dont on attend quelques réponses.
1: Confirmation.
0: Voilà, on aimerait avoir l'éducation nationale si c'est possible. Ce serait très intéressant pour nous. Et puis on attend aussi des réponses de France Travail. Voilà, ce qu'on voudrait. Parce que bon, c'est les défis à relever en 2025. Donc pour nous, c'était plus faire un petit état des lieux aussi où on en est en 2025. Et puis on aura en fin d'après-midi des témoignages de personnes 10. Voilà, qui viendront nous expliquer elles-mêmes comment elles ont vécu les choses, où elles en sont aujourd'hui. Et ces témoignages sont importants parce qu'ils sont souvent vecteurs d'optimisme et de positivité. Voilà, donc on finit en général toujours par une note positive. Enfin, on essaye.
1: Très bien, donc c'est la journée des 10, le 11 octobre prochain.
0: Il y aura bien entendu une restauration rapide sur place. Voilà.
1: Merci Blandine Rivollier.
0: Merci à vous.
1: Et puis on vous souhaite une bonne fin de journée ici sur ce WEVA, Forum Associatif, avant ce soir de Forum 10 prévu le 11 octobre, qui est la grande journée nationale pour cette grande cause. Donc suivez attentivement via votre association. Peut-être un contact possible pour Avenir 10 Fazilloire, si des auditeurs, auditrices souhaitent vous contacter.
0: Oui, alors...
1: Est-ce que vous auriez un site dédié ou un contact...
0: Alors, on peut nous joindre par mail, avenir.dysphasie42@proton.me.
1: D'accord.
0: Voilà.
1: Très bien. Merci à vous.
0: Merci.
1: Bonne fin de journée.
0: Vous aussi. Au revoir.
1: Au revoir.

0: 20h sur le 89.5 de Radio Duo. Vous êtes bien sûr sur la bonne antenne si vous êtes calé sur le 89.5. Et le vendredi de 20h jusqu'à 21h30, c'est Pop Dreams qui démarre. Et moi, je suis particulièrement heureux de retrouver le studio, mes deux compères, Jean-Yves et Jacques, que je salue. Bonsoir, messieurs.
1: Bonsoir, Gérard. Bonsoir, Jacques. Bonsoir, chères auditrices et chers auditeurs.
2: Bah, salut, les amis. Et puis bonsoir à tous les gens qui nous écoutent.
1: Et qui nous sont très fidèles.
2: Bah, il y en a, oui, c'est vrai.
0: Alors, si j'ai bien compris, Jean-Yves, c'est pas la forme.
1: Non, je préfère être un être invertébré, ce serait plus confortable.
0: Un serpent.
1: Oui, un serpent.
2: Ah, oui, c'est une bonne idée.
0: Et alors, c'est marrant parce qu'en général, le genre de problème que tu as, c'est plutôt Jacques qui en parle.
2: Oui, c'est... Ah bah moi, j'ai un peu, mais c'est le coup. Ça va... Enfin bon.
1: C'est très rare, mais.
2: Je ne vais pas me plaindre.
0: Chers auditeurs, chers auditeurs, vous imaginez le soir après l'émission, il faut que je les ramène à l'EHPAD tous les deux. C'est quand même une sacrée corvée. Hein.
2: Ah bah,
0: en plus,
2: écoute,
0: avec la chaleur, là, vous êtes au moins bien hydraté.
1: Altruiste et humaniste, Gérard.
0: Bien
1: c'est
0: sûr.
1: Une des premières qualités.
0: Vous êtes bien hydraté, au moins.
1: Oui.
0: Bon, alors. Passons aux choses sérieuses. Dans Pop Dreams, on fait une programmation normalement très éclectique. C'est rien, c'est mon sac, comme d'habitude. C'est pas moi.
1: La terre ne tremble pas.
0: C'est pas moi. Alors, vous avez des choses nouvelles. Oui, j'imagine que oui. Je connais votre programmation, mais...
1: Deux nouveautés 2026, c'est ça?
0: Ouais. Oui, oui.
2: Ouais, fin 2025 et 2026.
1: Je crois que c'est le cas également, moi, il me semble.
0: Ouais, ouais, toi, c'est... Ouais, effectivement. Et moi, ouais, c'est un album... Bah, dont tu aurais pu parler, Jean-Yves, puisque c'est vrai que c'est toi qui m'as donné l'info. On va partir aux États-Unis du côté de Zion, dans l'Illinois, retrouver l'un des leaders d'un groupe exceptionnel, un groupe historique de la power pop américaine. Je veux parler de Gary Klebb, l'un des leaders des Shoes. Et on va tout de suite démarrer cette émission avec un titre de son premier album solo qui s'appelle Out Loud. On en reparle tout de suite après et ça démarre Pop Dreams. Mesdames et messieurs, bonsoir, bonne écoute.

0: Voilà, on démarre Pop Dream ce soir avec un, on va appeler ça un vétéran, c'est ce qu'on dit dans le langage des musiciens américains. Vétéran non pas de la guerre du Vietnam, quoique. Il s'appelle Gary Klebb. Gary Klebb, c'est donc l'un des gars qui a fondé en 1974 un groupe qui est historique aux États-Unis, un des grands groupes de power pop qui s'appelle les Shoes. Et que dire ? Alors, je le disais hors antenne avec Jean-Yves, c'est vrai que cet album, c'est comme la musique des Shoes, c'est-à-dire que c'est de la musique très insidieuse. Au début, on se dit « ouais, c'est bien », mais c'est un peu uniforme, c'est un peu linéaire. Et en fait, on s'aperçoit avec la réécoute qu'en fait, il y a plein de petites pépites comme ça, c'est-à-dire au niveau des arrangements, au niveau de sa voix, au niveau des instruments. Il faut savoir qu'il est multi-instrumentiste, donc il joue tout. Deux mots sur les Shoes, j'en reparlerai dans la deuxième partie de l'émission. À la base, donc un groupe fondé en 1974 avec les deux frères Murphy, Jeff et John Murphy. Et Jeff a beaucoup d'importance puisque c'est par exemple le premier producteur de Material Issue, par exemple. Donc mine de rien, c'est pas rien pour moi en tout cas. Et donc cet album qui s'appelle Out Loud, il est sorti au mois d'avril et il est excellentissime. Donc 11 titres, on va se faire plaisir, on va en écouter une deuxième plage. Je ne l'ai pas calé, donc Jean-Yves, si tu as quelque chose à rajouter par rapport, pourquoi tu voulais passer Gary Klebb ?
1: Parce que c'est le leader des Shoes, j'ai quelques singles effectivement des Shoes, mais comme tu as pratiquement la discographie, c'est pour ça que je t'ai mis dans la confidence et j'ai dit il faut que tu le présentes cet album. Donc tu n'avais pas eu vent de la sortie de ce tout dernier album.
0: Et pas du tout, pas du tout, pas du tout. Du coup, ce que j'ai fait, c'est que j'ai fait en sorte de lier le contact, enfin le contact, de passer par la page des Shoes via Facebook et donc on enverra l'émission. Histoire de savoir ce qu'il va en penser.
1: Va-t-il réagir,
0: s'il réagit ou pas. Donc les Shoes, pour la 1490e émission, le compte à rebours commence les gars. Dans 10 émissions, c'est la 1500e. Donc ça va nous reporter au mois de septembre. Mais voilà, le compte à rebours, 1490, 1491, 92, 93. Bref, on n'y est pas loin. Là, on est le 29 mai. Et on va écouter donc un titre tiré de Outlaw, qui veut dire à haute voix. Et je trouve que justement... Là, il s'impose. Il a expliqué, juste pour avant de passer le deuxième morceau, qu'au départ, il proposait tous ses titres pour un nouvel album des Shoes. Et puis finalement, ils ne sont pas dispo, ils n'avaient pas envie, les autres. Donc, il a décidé de le faire tout seul, donc sous son nom, Gary Klebb. Et on va écouter un titre qui s'appelle « Shake Me ».

0: Voilà, comme on dit, un morceau bien enlevé du nouvel album, du premier album solo de Gary Clegg, l'un des leaders des Shoes. Juste pour rajouter une chose, mais non, mais je le rajouterai après ça. Pour dire quand même qu'il fait tout sur cet album, sauf les parties de batterie qui sont assurées par un certain John Richardson, qui a été, entre autres, et je l'ai vu moi à Paris, le batteur de Tommy Keane. Donc un mec qui... excellent batteur. 20h13 sur 895 de Radio Dio, vous êtes bien dans Pop Dreams, la 1490e, et c'est au tour de notre ami Jean-Yves.
1: On va quitter les États-Unis pour se rendre en Europe et on va aller en Suède, à Stockholm, pour découvrir également un vétéran de la scène européenne. Je veux parler de Fredrik Norberg. Qui était-ce effectivement, ce musicien, auteur, compositeur? Ça a été très longtemps le leader des Pop Cycle, que tu as présenté très longtemps, Gérard. Tu as présenté 2-3 albums
0: Il y a longtemps.
1: Et c'est également, il s'est associé avec un des membres également d'un autre groupe qui s'appelle Genius Fakes. Qu'est-ce qu'il fait? Il fait de la pop, l'indies rock. Et c'est une pop très ciselée, très élaborée. Et il vient de sortir son album solo sous un autre nom qui s'intitule The Wild. Et l'album également, le titre de l'album, c'est l'album éponyme. On va écouter donc, il vient pas de sortir, il est sorti fin 2025, je le précise, cet album.
0: Oui, il y a quelques mois.
1: Et on va écouter un premier titre qui s'intitule Cherries.

0: Cherries, le premier titre extrait de cet album donc de Frederick Norbert qui officie actuellement sous le nom de The Wild, ancien leader de Pop Cycle. Donc, comme tu disais fort justement, Gérard, c'est une émission très très très power pop.
1: Ah oui, oui, oui.
0: Ce soir.
1: Tant donc, mieux.
0: On ne s'est pas concerté, mais c'est très bien ainsi. On va écouter un autre titre.
2: On ne se concerte jamais d'ailleurs.
0: Oui. La plage 4, que j'ai découvert en venant effectivement à l'émission, que je l'avais un peu sacrifiée, et elle est excellentissime. Et le morceau s'intitule Close to the Bone.

0: Perfect pop song, le Close to the Bone, donc extrait du tout premier album de The Wide, et qui se cache derrière, je l'ai déjà dit deux fois, ça sera la troisième fois, et la dernière fois, c'est le leader, donc s'appelle Fredrik Norberg, qui est donc suédois, à découvrir, et je vous invite, parce que l'album est simplement somptueux.
1: Je vais juste rajouter qu'il y a un son, comme il y a un son australien, il y a un son suédois. Je trouve que voilà, ça me fait penser à...
0: C'est énormément travaillé, c'est ciselé, c'est très abouti.
1: Ouais, au niveau des vocaux, c'est pareil. Ouais. Bref.
2: Ils ont fait ça sur la piste de danse, non?
0: Je vois pas le lien. Peut-être. Oh my god. Allez Jacques, tu reprends tes esprits. Allez, tu allez, me présentes le CD que tu as sélectionné.
2: Non, bah, c'est Gérard qui m'a mis la puce sur l'oreille.
1: Okay, mais alors lui, délateur, c'est le concierge. Reprends tes esprits, Jacques.
2: Allez, on va.
1: On va quoi?
2: Bon. Bah, moi aussi, une petite nouveauté qui vient des États-Unis. Alors, c'est le premier album au titre éponyme d'un groupe qui s'appelle Close Enemies. Alors, c'est la réunion de vieux potes, des vétérans du rock, de la scène rock américaine.
1: Ils font du hard ?
2: C'est pas du hard, c'est du rock à l'ancienne, moi je vais dire. Il en veut pour que ce soit du hard, c'est pas du hard, non. Ouais. C'est du rock à l'ancienne, enfin, on va tout de suite en écouter un premier extrait, c'est Inside Out.

0: Close Enemies. Bon, Jean-Yves, c'est du hard ou pas?
1: C'est du hard FM.
2: Non, mais ils ont, ils sont moins véloces sur leur guitare, c'est, vu leur âge très avancé. Ah bah, ceci explique cela.
0: Non, mais ça n'a jamais été du hard, sinon j'en aurais pas passé.
1: C'est du hard FM.
0: Oh, il en veut, hein. Il cherche.
1: Si, c'est ça fait penser à Boston, ça fait penser à tous ces groupes-là, ouais. Américains.
0: Bah,
1: T'as toujours aimé ça, en fait, Jack, tu le dis pas, mais
0: hein,
1: t'as toujours été... Ah, là, il est sourd, maintenant.
0: Non, mais écoute...
2: Il est dans le déni, mais il a toujours aimé ça.
0: Ah, en fait. Bon, écoute, je continue.
1: Hein, que t'aimes ça?
2: Alors, on deuxième titre, peut-être.
0: Close Enemies. C'est un groupe qui s'est fondé en 2024, c'est ce que je te disais. Alors, il est composé, je vais quand même donner les noms, parce que c'est quand même des points
2: sûrs. Ils sont plutôt décomposés.
0: Un certain Thomas Milton... Oui, c'est celui d'Aerosmith, il a accepté de jouer pour se faire plaisir avec ses autres musicos, quand Aerosmith, à cause des problèmes, comme tu disais, de vocaux de Stephen Tyler, ils ont arrêté les tournées américaines. À la batterie, un dénommé Tony Brock, alors c'est un gars qui a joué dans le groupe The Babies, et il a travaillé énormément et souvent avec Rod Stewart aussi. La paire guitariste, il y a un dénommé Peter Stroud. Il a joué beaucoup de musiciens de studio, il a accompagné plein de mecs, Don Henley, des Eagles, Sheryl Crow, enfin tu vois, c'est quand même un gars qui suit. Et puis le dernier, c'est Trace Foster, c'est un ingénieur du son, il était ingénieur du son sur les albums, sur plusieurs albums d'ACDC. Et puis un chanteur.
1: Donc alors, du hard.
0: Hein?
1: Donc du hard, il vient du hard.
0: Ouais. et comme chanteur, lui, il chante. C'est un chanteur professionnel depuis l'âge de 11 ans. C'est lui qui a eu l'idée de faire cet album.
1: Il est pro à l'âge de 11 ans. Lui.
0: C'est un dénommé Chase Hampton.
2: Bon. Ils sont très précoces aux États-Unis.
0: Eh ben, écoute, si ça leur plaît. On va écouter un autre extrait, la cinquième plage, qui s'intitule Wink and a Fever.
1: C'est du hard.

0: Voilà, bon, du rock à l'ancienne, comme je dis moi, et pas du hard, comme dit Gérard.
1: Non, faut préciser aux auditeurs.
0: C'est le groupe Close Enemies. Voilà, allez l'écouter, vous verrez, c'est pas si mal que ça.
2: C'est vrai que ça fait penser, que je te disais, aux Black Crowes.
0: Oui, les Black Crowes, oui, c'est vrai.
2: Absolument. Aux Faces de Rod Stewart aussi, un peu.
0: Ouais, début des Faces, oui.
2: Donc, tout à fait. Du hard FM, quoi, donc, voilà.
0: Mais les Faces, ça n'a jamais été du hard, cher ami, tu le sais très bien.
2: Mais oui, cher ami.
0: Tu essaies de me taquiner, je te connais. Ouais.
2: Je vais te dire honnêtement.
0: Honnêtement et franchement.
2: Bon, allez, 20h32 sur le 895.
1: C'est pas d'armes, on va revenir à la musique.
2: Ouais, et puis bonne humeur, quoi, ça fait plaisir.
1: Oui, bien évidemment.
2: Qu'est-ce que tu veux, j'avais pas vu mon Jaco de cette semaine. Du coup, voilà, je suis content de le voir.
1: Effectivement, ton souffre-douleur te manquait un peu.
2: Non, pas. Non, un vrai ami. De longue date.
0: Oh que oui, ça fait 60 ans, petit. Hein. ça commence à dater. Hein.
2: Alors, moi, je reprends la main et du coup, je reviens un peu aux choses parce que j'ai passé donc dans l'album, mon album de la semaine, l'un des leaders des Shoes, Gary Klebe. Donc, il faut pas oublier les deux autres, donc John Murphy et son frangin Jeff. Donc Jeff Murphy. Après, j'ai eu la chance, j'ai suivi un peu ses pérégrinations, comme on dit. Donc, il est devenu producteur. Il a produit, comme je le disais, comme je vous le disais, les amis, il a produit des groupes comme les Runaways. J'ai noté ça quelque part, mais je me souviens même plus maintenant. Il a produit les Runaways. Il a produit, j'écris tellement de choses. Ah oui, les Long Riders. Il a produit les Beach Boys. Il a produit 2020. Donc, voilà. Et ils ont continué, ils ont fait pas mal d'albums finalement, mais pas tant que ça, parce que voilà, c'était un peu de bric et de broc. Il y en a qui, le batteur par exemple a décidé d'arrêter. Ils avaient un batteur qui s'appelait Skip Mayer, qui est d'ailleurs décédé, qui a arrêté au bout du deuxième ou troisième album. Donc en fait, ça a commencé en véritablement le premier album qu'ils ont signé sur une major, c'est Present Tense en 79. C'était je me demande si c'était pas chez Elektra, je suis pas sûr. Peu importe. Et puis, ils ont continué comme ça. Et quand Pop Dreams a démarré en 91, le seul album qui a coïncidé avec le début de l'émission, c'est 94. Ils reviennent avec... Ça faisait des années qu'ils n'avaient rien fait. Ils reviennent avec un album qui s'appelle Propeller, que j'ai ramené, que j'ai réécouté cette semaine, qui est franchement très, très bien, avec des grosses guitares quand même. Hein. On va en avoir la preuve tout de suite. Hein.
0: C'est du hard ou pas ?
2: Ça fait un peu du hard. Ça fait un peu penser à du hard. Je trouve que ça va bien avec ce que tu as passé, Jacques.
0: Bon, bah, tant mieux.
2: Voilà. Ça s'appelle Bittersweet et c'est donc les Shoes en 1994. On écoute ça tout de suite. Allons-y.

Les choses dans Pop Dreams, vous êtes bien sur le 895 de Radio Dio. Il est 20h38, on est ensemble jusqu'à 21h30, comme tous les vendredis. 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Alors c'était donc les choses, groupe mythique aux États-Unis, alors qui n'ont pas fait d'énormes ventes, mais qui ont bien marqué... leur successeur, et puis Jeff Murphy, c'est quelqu'un que j'ai suivi, donc il a produit VID, il a produit Material Issue, il était très copain avec Jim Ellison, le leader de Material Issue, donc forcément, pour moi, il a pris du galon, comme on dit. Ils ont fait donc pas mal d'albums, et ça fait quand même depuis...

0: Et vous vouliez qu'on s'appelle comment ? Les Chouzes ? Et là, ils se sont dit, ah ouais, on va s'appeler comme ça, en fait. Puisque finalement, ils n'ont pas pris ce nom. On va prendre le nom qu'ils auraient dû prendre. Ah, et donc, Lennon dit, à partir du moment où on voulait un nom qui, après « ve » quelque chose, ça allait bien. Comme d'ailleurs, les Who, c'était pareil, « ve » ou. Ben voilà, eux, ils se sont appelés « the Chouzes ». Donc, voilà. Voilà pour la petite histoire. Alors là, je vais revenir à l'actualité, qui n'en est pas encore vraiment une, puisqu'on en reparlera à la rentrée. C'est le prémisse d'un troisième mythique album qui n'est jamais sorti, d'un groupe français que j'adore, qui pour moi représente la pop française dans les années 90 d'une manière ultime. J'ai même écrit un long article, une longue interview les concernant sur un blog. Il suffit que vous tapiez les Williampers, donc les Poires Williams, et vous allez retrouver cet article que j'ai fait pour un blog qui s'appelle Les Monstres Sacrés, où je les ai interviewés longuement. C'est un groupe que j'adore, les Williampers. Ils ont fait que deux albums. Mais on a eu la chance de les avoir dans le studio ici. Enfin, c'était un autre studio. On les a eus à Saint-Étienne. Voilà. Et là, ils viennent de nous sortir, en fait. Alors, je ne sais pas si ça figurera sur l'album. Ils viennent de nous sortir un morceau une cover d'un groupe qui s'appelle le West Coast Pop Art Experiment. C'est un groupe qui n'a pas marqué, mais qui est un peu connu par les aficionados des 60s.
1: Je les ai présentés dans la rubrique 60s il y a quelques années.
0: Ben voilà, un groupe de la côte ouest. C'est un morceau de 67 qui s'appelle Transparent Day. Et j'ai été réécouter donc la version originale. C'est copie carbone. Mais ça, les Williampers, ils savent faire. Ils ont un chanteur qui a un accent terrible. Ils ont des super musiciens. Que ça soit Thierry Dubois, le chanteur, que ça soit Marc Pontel, bassiste, Pierre-Gilles Daspero, le guitariste, Eric Filippo à la batterie. Donc, on est très impatients de les retrouver à la rentrée avec ce fameux troisième album. Mais entre-temps, on va écouter donc cette nouveauté qui s'appelle Transparence Day. Et franchement, je suis très heureux de vous le proposer parce que j'ai une histoire commune avec eux. Et c'est des gens que j'adore, des gens humainement impeccables, de très bons musiciens et des grands popistes. C'est les Williampers.

0: Alors, je suis très heureux de proposer donc ce nouveau morceau des Williampers, groupe que j'adore, avec au niveau des guitares, on sent bien le côté birdien, le côté Turn Turn Turn, le morceau des Birds. Mais c'est donc une reprise de ce groupe pas très connu forcément, qui s'appelle le West Coast Pop Art Experimental. Il faudra que tu le ramènes, tiens, Jean-Yves 24.
1: Oui, je dois, oui.
0: Tu dois avoir ça dans tes...
1: Bien sûr, j'ai ça dans mes discothèques. Il faut que je retrouve, par contre.
0: Donc,
1: c'est très mal cassé.
0: Donc, on aura l'occasion de reparler des Williampers, ça c'est sûr.

0: viennent de faire le... ils reviennent d'Angleterre, là, ils ont fait le International Pop Overflow de David Bash, qui est lui une des éminences grises de la pop et de la power pop aux États-Unis, qui organise un festival partout dans le monde concernant la pop et la power pop. Donc ils ont dû jouer à la caverne, puisque je crois qu'en général ça se passe là-bas du côté de Londres. 20h45, et donc Jean-Yves, tu prends le relais, bien sûr.
1: On va aller à Seattle pour découvrir le premier EP d'un très jeune groupe qui s'appelle Radio Weekend. C'est un quatuor. Comment définir musicalement ? Ce sont les enfants, ce sont les descendants directs de groupes tels que les Ramones ou Cheap Trick. Ils font une espèce de power pop, des titres aux mélodies très très très accrocheuses. C'est les refrains, on les mémorise et puis on fredonne ça toute la journée. Donc, et ce qu'ils font est destiné à un très jeune public, étudiants, le public notamment des campus. L'EP s'intitule Circle et on va écouter un premier titre. C'est le titre Circle. Je ne sais pas si je l'ai précisé. C'est à la plage 2.
0: Oui.
1: Et on va se mettre ça tout de suite dans les oreilles. Radio Weekend dans Pop Dreams.
0: Hey, oh, let's go.

0: Radio Weekend, extrait de leur EP Circle, le morceau s'intitulait également Circle. On essaie de toucher un très jeune public par la grande programmation de ces groupes. La moyenne d'âge des protagonistes, 25-30 ans. Et comme tu disais fort justement, Gérard, oui, c'est destiné à un public de punk à roulette.
1: Voilà.
0: Donc...
1: Je voulais juste poser une question à Jacques. C'est du hard?
2: Je sais pas. Demande.
0: Non,
2: demande,
0: c'est très power pop. Le leader s'appelle Joey Dickinson. On va écouter un autre titre qui est La Plage 4. Je le précise. Et le morceau s'intitule Number One Again. J'espère qu'ils le seront.

0: Number One Again, deuxième titre extrait de ce EP de Radio Weekend qui s'intitule Circle, à découvrir. Donc, c'est pas essentiel, mais il méritait d'être programmé dans Pop Dreams. Donc.
1: Bah, bien sûr, 20h54, justement dans Pop Dreams, et on va changer de ton avec notre ami Jacques qui va nous proposer quelque chose de léger, tu vas voir.
2: Eh ben oui, c'est un album qui est sorti en fin d'année 2025, que j'ai découvert que très récemment. C'est mes frères, je l'écoute en boucle depuis, je le trouve vraiment très, très agréable. C'est un album, comme tu dis, léger, mais
1: frais.
2: Frais, voilà, c'est ça. C'est l'album, il s'appelle Ready to Go Anywhere. C'est le second album d'un groupe originaire de Berlin, un duo. Le nom, c'est Grateful Cat. En plus, j'aime bien le nom. Ça me...
1: Grateful Dead.
2: Un petit peu. Alors, oui. On retrouve sur cet album, j'avais marqué des notes, tu comprends, un large éventail d'influences. Alors, ça va du folk cristallin, de la pop vintage des années 60, un petit peu des touches de power pop des années 90 par moment, j'aime bien. Des harmonies vocales superbes à deux voix, des guitares très très légères qui sont magnifiques. On va en écouter un premier titre qui s'intitule « When Our World Disappears ».

0: Grateful Cat. Alors, c'est, comme je te disais, c'est un duo. C'est un dénommé Gwendoline Tager et un dénommé Frank Memmler. Alors, ils ont tout composé, ils chantent, ils jouent tous les instruments, ont fait les arrangements, ils ont même produit leur album. Alors, mais le plus incroyable, c'est qu'ils ont enregistré ces 12 titres, cet album, autour d'une table de cuisine, dans leur appart, dans le quartier de, mm-hmm. où ils habitent, dans un quartier de Berlin. Ouais, c'est fou. Parce que moi, je trouve que ça est super. En plus, je trouve qu'il y a un bon son pour.
1: Elle chante superbement bien, en plus.
0: Je trouve, oui. Il y a de très belles harmonies. Je vous ai gardé le meilleur titre pour la fin, puisque le second. Et c'est la chanson, c'est Eight Food Delivery Guide. Tu vas voir, c'est très influencé. Tu verras.

0: Grateful Cat, c'est vrai, comme tu disais hors antenne, Gérard, ça ressemble bien à un mélange des Birds et des Mamas and Papas.
1: Oui, oui, un peu la voix de Michel Phillips ou de.
0: Tout à fait.
1: Pas forcément.
0: Superbe album, moi je trouve que c'est dommage que je l'ai découvert si tardivement parce que je l'aurais peut-être mis dans mon best-of de fin d'année.
1: Alors, je vais être honnête, on l'est toujours dans cette émission dans Pop Dreams sur le 895 de Radio Audio. J'aurais dû vous parler d'un album sorti il y a 40 ans, donc je ne vais pas le déflorer, sauf que j'ai oublié d'amener l'album. Donc voilà, bon, pas, on en parlera la semaine prochaine. De toute façon, il aura encore 40 ans cet album, donc ce n'est pas bien grave. C'était l'histoire de vous parler d'une chanteuse que j'ai vraiment adorée, mais on attendra la semaine prochaine. Donc du coup, je me suis dit, qu'est-ce que je peux passer ? Ben, je vais revenir à ce qui a été un peu mon album de la semaine dernière. On va reparler de ce folke là qui s'appelle Chris Brain, qui a fait un album qui s'appelle Red Sun Rising, qui vient juste de sortir, que j'écoute beaucoup. Que j'ai, bah, du coup, celui-là, il était resté dans mon sac. Et bah, profitons-en, quoi. Je vous ai fait découvrir deux titres. Je vais vous en faire découvrir deux autres. Chris Brain, donc, c'est quelqu'un qui vient du Yorkshire, dans la région de Leeds, et qui fait penser à Nick Drake. Un Nick Drake, on va dire, un peu plus joyeux, même si les textes sont à peu près du même niveau. C'est-à-dire, c'est quelqu'un qui se, un peu, qui se morfond, comme on dit. Superbe guitariste, excellent chanteur. On va en avoir la preuve tout de suite avec ce titre que j'ai calé. Donc, Chris Brain, un peu par défaut, c'est vrai.

0: Ah, c'est sûr, ça calme. Hein. Ça calme après tout ce qu'on a passé ce soir dans Pop Dreams. Mais bon, malheureusement, c'est de ma faute. Tiens, je me tape dessus. Et bah, la semaine prochaine, on retrouvera donc cet album sorti il y a 40 ans. Mais on va écouter un autre morceau de Chris Brown. Alors en plus, j'ai dit une bêtise, c'est que ce morceau, je l'ai passé déjà la semaine dernière.
1: Il est excellent.
0: Je vais passer un titre que je n'ai pas passé la semaine dernière, donc, qui s'appelle Out Till Evening End. Celui-là, je suis sûr qu'on ne l'a pas passé. Il fallait juste que je le cale et c'est fait. C'est toujours lui, donc franchement, c'est un oasis de calme et de sérénité.
2: Je ne vais pas m'en plaindre, j'aime ça.
0: Moi aussi, de temps en temps, je l'ai déjà dit la semaine dernière, je n'écouterai pas ça toute la journée. Mais on a découvert un vrai talent, Chris Brown. C'est vraiment quelqu'un que je ne connaissais pas. Il a fait déjà plusieurs albums. Hein.
2: C'est le quatrième.
0: Voilà.
2: J'ai été écouter le reste, c'est du même topo. C'est aussi bon, je trouve.
0: Ouais, le peu que j'ai écouté, j'ai eu la même sensation. Donc, allez, on fait un deuxième titre de cet album de la semaine dernière.

0: Voilà, là, je trouve que d'ailleurs sur ce titre, Chris Brain, c'est probablement l'un des titres qui probablement se rapproche le plus de Nick Drake, mm-hmm. je trouve, dans les séries d'accords.
1: Oui, oui, c'est vrai.
0: Mais, ça fait pas doublon d'abord, parce que Nick Drake, c'est quoi ? C'est 3 albums, donc ça va pas chercher bien loin. Et ce type-là, il c'est un peu le gardien de la flamme au niveau du folk anglais. C'est quelqu'un qui a apparemment maintenant un certain succès, on va dire, même si c'est quand même un succès d'estime. Mais en tout cas, il faut l'écouter, cet album. Il s'appelle Red Sun Rising. Et le malheur des uns fait le bonheur des autres. Tant mieux pour lui. On va lui envoyer l'émission à Chris Brain. Et, j'espère qu'un jour, il réagira à Pop Dreams. 21h10. Alors là, du coup, on est dans la dernière demi-heure de l'émission. Ouais, dernière ligne droite. Et Jean-Yves, t'as amené du vinyle avec une compilation.
2: Compilation du vinyle. Et on va s'intéresser à cette compilation qui s'intitule The Return of the Young Pennsylvanians, consacrée à des groupes donc originaires de cet État et qui ont été ressuscités, donc tirés de l'oubli, grâce au fameux label Bonafide Records. Et cet album date de 83, donc il n'est pas récent. Et là, on retrouve une pléthore de formations totalement oubliées donc, de cet état. Et j'ai choisi deux groupes, et notamment un qui avait tiré son épingle du jeu, et parce qu'il s'était imposé dans les charts grâce à un certain titre. Le groupe s'appelait The Centuries, et le morceau c'est The Hard Time.

The Centuries dans Pop Dreams, le morceau s'intitulait Hard Time. Il est sorti en 66, c'est le leader. S'appelait, je vais essayer de le trouver, Billy Bird. Et il faut savoir qu'il s'était classé dans les charts avec ce titre. Et les singles sont estimés aujourd'hui à 250-300 $ sur le marché. On va s'intéresser à un autre groupe également qui s'était imposé dans les charts. C'était pas le cas des autres formations, parce que sur ce groupe, on trouve des groupes qui s'appellent The Lost and The Dogs. Vous avez observé, Jacques, c'est rien à voir avec le groupe, effectivement. Bounty Hunters, c'était assez bien ce qu'ils faisaient. L'autre groupe, c'est la plage 2 de la face, de l'autre face. Je sais que Gérard est en train de la caler, je sais pas si c'est fait. Oui, me semble-t-il, la plage 2. Le groupe s'intitule The Chains et le morceau, c'est From My Window.

0: The Chains dans Pop Dreams, extrait de ses compilations. Le morceau s'intitule From My Window et extrait de cette fameuse compilation The Return of the Young Pennsylvanians. À découvrir, s'il y a encore quelques exemplaires disponibles, c'était sorti en 83.
1: 1000 exemplaires.
0: 1000 exemplaires. Donc.
2: Alors, c'est toujours pareil. Tu as Discogs qui est là pour ça, tu vas sur le net, et puis tu vois les prix, ça t'affole. Tu
0: ouais,
2: te dis,
0: c'est
2: non,
0: dissuasif.
2: C'est pas la peine.
0: Sûrement, quand c'est réédité, il y en avait 500 pour les États-Unis, 50 pour l'Europe, autant pour l'Australie, un peu pour l'Angleterre, puis après c'était plié pour le reste du monde. Donc, il fallait vite.
1: C'est tous les groupes qui sont originaires de Pennsylvanie. J'ai vu, c'est milieu des années 60 jusqu'à.
0: 65-69.
1: Il y a des super trucs. Hein, des super
2: à une époque, il y avait beaucoup de compiles qui parlaient simplement d'États américains, c'est ça qui était rigolo.
1: Ah ouais.
2: Pennsylvanie, enfin d'autres États. Ils regroupaient souvent. Ils avaient
0: Texas Punk Group, tu sais, il y avait toute une série qui s'appelait Groupe Texan.
2: Souvent des mecs qui avaient fait 1,45 tours. Oui. Et voilà, donc,
1: En plus, il y a des bons titres. Hein, enfin bon.
2: 21h17 sur 895 de Radio Dio. Vous êtes bien dans Pop Dreams sur Dio, bien sûr, je viens de le dire. Et comme d'habitude, l'émission, elle se termine avec notre ami Jacques. Et cette fois, ce n'est pas des vieilles choses que tu nous proposes.
1: Eh bien, moi, c'est du réchauffé, puisque c'est de la rediff que je vais faire. Mais alors, deux albums que j'adore. Le premier, j'en ai déjà passé, c'est la quatrième fois que j'en présente. Oui. Enfin, c'est le quatrième titre que je vous présente. C'est nous, Français, de Pop Crime, le groupe parisien.
2: J'ai vu qu'il partait en tournée, là.
1: Ouais. Eh bien, écoute, moi, je le trouve vraiment exceptionnel, cet album. Je rappelle le titre, c'est Bright Light. La chanson que je vous propose, vous allez voir, c'est aussi bien que les autres, c'est Sunrise.

0: Pop Crime. Là, je crois que c'est peut-être la dernière que je vous passe. Ça fait déjà 4 titres.
1: Est-ce que ça pourra peut-être faire partie du best-of de mi-saison, là, ça ?
0: Ah oui, voilà, absolument, oui.
1: Alors, non seulement ils sont excellents, et en plus, ils sont français. Donc, ça fait plaisir.
0: Ben oui,
1: pour ça fait plaisir.
0: Bien sûr, c'est pas souvent qu'on a des bons groupes français. Il faut en profiter.
1: On en a eu, on en aura.
0: Bien sûr.
1: Et on en a.
0: Mais on va les suivre.
2: J'ai regardé leur tournée, mais ils jouent pas dans les régions. Ils jouent à Dijon, ah ouais, ils jouent à Limoges.
0: C'est dommage.
2: Et après, c'est Marseille.
0: Ça a l'air d'être drôlement bien. La seconde rediff, vous devez bien vous y attendre. C'est mon petit bijou que j'ai présenté la semaine dernière. C'est le nouvel album d'Lemon Twigs, l'album Look for Your Man. Je vais pas vous faire du blabla, on va écouter un nouvel extrait, c'est chanson Fire and Golden.
1: Moi, je les verrai au mois d'octobre à l'épicerie moderne, donc je me fais un plaisir de les revoir parce que j'avais déjà vu. C'est un groupe magnifique.
0: Ah oui.
1: Les frères D'Addario, c'est parti.

0: Eh ben, on a terminé avec un extrait du nouvel album, le magnifique album des Lemon Twigs.
1: C'est, ouais, je suis en train de l'écouter aussi et franchement, il est magnifique, comme tu disais. Et sur scène, il y a une dimension incroyable, tous les deux, puisqu'ils permutent. Ils peuvent jouer de la basse, de la guitare, de la batterie, des claviers. Mais là, j'ai vu que la formation, c'était simplement le bassiste habituel et un batteur.
0: Oui.
1: Donc, ils sont simplement à 4. Moi, je les avais vus à 6 au moins sur scène, à l'épicerie moderne, d'ailleurs, déjà, il y a bien 2 ans. Et c'était absolument magnifique. 21h26, on va lancer tout doucement le générique. Parce qu'on est en avance et au grand plaisir de notre ami Martin, qui, pour une fois, va commencer à l'heure. C'est vrai ? Voilà, tout doucement.
2: On lui était redevable de plusieurs minutes quand même, donc.
1: Oui.
2: Alors, de temps en temps.
1: Malgré, on lui a acheté des bonbons.
2: Oui.
1: On lui a acheté du shampoing. Parce qu'il a monsieur cheveux propres quand même.
0: Acheté Pléopard aussi ?
1: Alors, non.
0: Non, pas le.
1: Non. Non, non, pas. Non, ça, je sais pas, j'ai jamais vu. Ses prédécesseurs en avaient. Le vendredi soir, on avait quelquu'un qui mettait des slips Pléopard. Bon, allez, on va lui laisser la place.
2: Ils sont peut-être à l'écoute et ça va les vexer.
1: Non, mais non. Donc, passez un excellent week-end à l'écoute des programmes. Et puis, on se retrouve la semaine prochaine pour la 1491e.
2: Mm-hmm. Absolument.
1: Merci de votre écoute, allez. Les amis.
2: Bon week-end bye bye. À tous et à toutes.
1: Allez, ciao, ciao.
0: Bye bye.

Salut à tous, bienvenue dans Overdrive. C'est parti pour 90 minutes de musique qui pulse sur le 895 de Radio Dio en ouverture. C'était bien entendu le Alice Cooper Band avec ce Rock'n'Roll Velvet Underground extrait de l'album Rock and Roll, tout de suite sorti en 2021. On continue maintenant avec une sortie aujourd'hui sur le label Frontiers Records, Lynch Mob, The Final Ride, album live de carrière pour Lynch Mob, bien entendu guitariste qu'on a connu bien entendu, au sein de Dokken. On devrait écouter un excellent guitariste ici avec ce Final Ride. J'ai choisi un morceau qui était à la base issu du tout premier album du groupe, donc c'était sorti en 90-91, River of Love, sur l'album Wicked Sensation. Je ne l'ai pas écouté encore et je me fais un plaisir de l'entendre maintenant sur Overdrive Radio Duo.

Yes. Lynch Mob tout de suite avec The River of Love, extrait de cette Funnel Ride par le groupe Lynch, Lynch Mob du guitariste Lynch, George Lynch. Et on continue toujours sur le label Frontiers Records. Ils viennent de sortir un album, on va dire, de label. Quelque chose qui est assez rare. Néanmoins, Roadrunner, au milieu des années 2000, l'avait fait avec un album collaboratif. Ici, on a des morceaux qui ont été enregistrés par les groupes du label, qui se sont retrouvés pour justement collaborer et ressortir des morceaux un petit peu du back catalogue de chacun de leurs artistes. Ça s'appelle Frontiers Records, tout simplement. Et pour fêter les 30 ans du label italien, j'ai ressorti Eclipse, qui nous a sorti ce Viva la Victoria avec un certain Diane au chant, qu'on va envoyer tout de suite. Eclipse, Viva la Victoria.

Yes, vous venez d'entendre Viva la Victoria, extrait de cet album de Frontiers Records pour fêter les 30 ans du label italien avec ce morceau du groupe Eclipse. Maintenant, ce sera au tour du groupe de rock norvégien The Cruel Intentions qui viennent de sortir leur dernier album et ce sera le morceau Wasteland tout de suite.

Voilà pour le groupe The Cruel Intentions, tout de suite sur Overdrive. Radio Dio, on va maintenant passer à encore une fois du bon rock avec Gypsy Pistolero, cet album Dark Fairy Tale, tout de suite sur Overdrive. Radio Dio, il est maintenant 21h50, toujours de l'excellente musique. Ce sera My One Desire to Burn It Up par le groupe Gypsy Pistolero qu'on va démarrer dans une toute petite seconde. 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Voilà, le petit encart promotionnel est terminé. Place à la musique avec Gypsy Pistolero.

Yes, Sinner que vous venez d'entendre sur le label Raining Phoenix Music pour le groupe de Matt Sinner qui nous apporte là le premier single extrait de son futur album qui devrait être son album d'adieu. Voilà pour ce Matt Sinner qu'on a connu bien entendu au sein de Primal Fear de nombreuses années. Ce sera Boom Bang Goodbye qui sortira le 31 juillet prochain 2026. Donc ce sera pour mes 40 ans. Je ne sais pas si le père Matt Sinner y a pensé une seconde derrière moi. Moi, ça me fait un tout petit peu sourire. On continue maintenant avec Karma, l'album du groupe Mirat, ce groupe tunisien qui nous sort du métal progressif avec un côté assez power metal, assez mélodique en même temps, et bien entendu des influences orientales par-dessus. Le mélange est plutôt super bien fait, et ben ça fait plaisir d'avoir un groupe franco-tunisien, parce que pas mal de musiciens sont français dans le groupe, et ce sera le morceau Into the Light qu'on écoute tout de suite.

Yes, Mirat avec Into the Light, tout de suite sur Overdrive Radio Duo pour une grosse production sur cet album Karma. Ils viennent d'en sortir un nouveau et que je suis curieux d'entendre là aussi. Néanmoins, cet album est plutôt easy listening, on va dire, et super bien réalisé. Armored Saint, maintenant Every Man, Any Man, extrait de leur dernier album, toujours emmené par l'excellent chanteur qu'est John Bush. John Bush, vraiment, vraiment un miracle, cette voix. Et vraiment une carrière absolument exemplaire, que ce soit dans Anthrax ou alors ce Armored Saint, qui continue leur sortie régulière et d'excellente qualité malgré les années. Emotion Factory Reset, c'est sorti la semaine dernière sur Metal Blade Record. Et on s'envoie Every Man, Any Man.

Et maintenant, on va continuer avec quelque chose d'un petit peu plus trashy. Et le groupe Stormhammer qui nous sort ce Wrath of the Hammer sur le label Raining Phoenix Music.

Yes, vous venez d'entendre le groupe Artillery, extrait de son EP Made in Hell. C'était le morceau Ghost in the Machine. Tout de suite sur Overdrive, Radio Dio pour ce groupe qui nous vient, il me semble, du Danemark et qui nous joue du trash depuis nombreuses années. Artillery, j'ai eu de la chance de les voir sur scène il y a de ça quelques années sur un festival. Primordial, on a eu la chance de les voir du côté de Montagny pour le Lyon Metal Fest la semaine dernière. Ils nous ont fait une performance sublime sur la scène de Montagny du Long Metal Fest. Et j'ai décidé de repasser un album cher à mon cœur, l'album Where Greater Men Have Fallen, qui est vraiment peut-être mon préféré du groupe irlandais. Et ce sera le morceau Wield Lightning to Split the Sun qu'on va écouter tout de suite.

Voilà pour le groupe Primordial, tout de suite, Where Greater Men Have Fallen, et The Wild Lightning to Split the Sun. On passe maintenant au groupe Dimmu Borgir qui nous revient avec son nouvel album Unseen in the Unseen, extrait de The Grand Serpent Rising, peut-être un petit peu plus direct, néanmoins plutôt bien foutu. On est à loin, on va dire, de l'aspect un peu plus agressif des albums précédents, plus vieux, du catalogue de Dimmu Borgir. Néanmoins, les fans devraient quand même apprécier cet album Unseen in the Unseen par Dimmu Borgir tout de suite.

Yes, vous venez d'entendre le groupe Monolord avec ce You Bastard extrait de l'album Never Ending pour là quelque chose d'assez doomy dans l'esprit. Et on va maintenant se repasser à des choses un peu plus directes avec Tank Rost et ce Shrike tout de suite sorti sur Almost Famous. Ce sera le morceau Don't Be Shy, allez, il ne faut pas être timide.

Yes, vous venez d'entendre le groupe Meal Heaven avec cet album Control et sorti sur le label MNO Music pour du deathcore. Hell is Nothing, on va rester sur du metalcore, cette fois à tendance plus progressive pour ce groupe français qui a un chanteur roumain, donc c'est une particularité ici, ce sera le morceau Leveling Downpour, ça vient de voir le jour sur MNO Music. Vous écoutez toujours Overdrive Radio Joe.

Voilà, on va conclure l'émission ce soir avec du black metal, le morceau du groupe Numen. Ce sera cet album sorti sur le label Les Acteurs de l'Ombre. On se dit à la semaine prochaine, même en même fréquence, sur le 895 Vidéo pour 90 minutes de musique qui pulse. On rappelle www.radio2.org et Facebook et Instagram, Mixcloud pour les podcasts. Merci, ciao, bye bye.

Up the People par MIA. Et voici Cypress Hill avec la version espagnole de Insane in the.

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Vous venez d'entendre l'excellent morceau Passé Futuriste par Mauvais Sang featuring Gunpowder et juste avant Sixth Floor avec Project Logic.

Du café sol, ça se la joue au-dessus.

C'était Aidez-moi par House Gang. Et voici maintenant Salmo, un rappeur venu de Sardaigne, il Senso dell'Alba.

On vient d'écouter Michel David and the True Tones. Ça a été suivi par Hugh Brown, accompagné de Irie Heights. Et enfin de Savannah Funk, avec le producteur Gaudi. 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

0: grandissant Djezzaïr.
1: C'était hier, c'est pour demain. 17 octobre 61. Rappelle-toi bien, fils d'Algérien.

De manière de raconter la funeste date du 17 octobre 61 avec Médine, puis Fils du béton, suivi par le dub de Ika, dub sur Dio.

0: les Beastie Boys, Felt et Tetrahydroca. 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